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0: Le soleil se lève doucement, la musique aussi. 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

0: Alors, léger souci technique ce matin pour débuter cette émission. On va essayer de régler ça tout de suite. Je vais vous souhaiter le bonjour, bienvenue sur RM1, bienvenue dans Memory Lane.
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Il fut un temps où porter un habit neuf n'était pas simplement une question d'élégance. C'était un événement, une fierté. Un passage obligé qui annonçait les grands moments d'une vie. Dans le Ward 4 de Port-Louis, lorsqu'un enfant grandissait, lorsqu'une fête approchait, ou qu'un mariage se préparait, une phrase revenait dans toutes les maisons. Alrode Tailleur. Et ce quartier de Port-Louis, ce quartier tout entier savait que les ateliers allaient entrer dans leur saison la plus animée. Les rues de ce vieux Port-Louis vivaient alors au rythme des ciseaux qui glissaient sur le tissu des craies blanches qui dessinaient les patrons et les célèbres machines Singer à pédales dont le cliquetis résonnait jusque dans la rue. À l'angle des rues d'Artois et de Courcy se trouvait le tailleur Ivo la Bonté. Plus bas, à l'angle des rues du Pouce et la rue La Gaîté, il y avait Gaston Fauzou, tailleur, Tigas. À la rue Saint-Barthélemy, à côté de Guy Coiffeur, se trouvait l'atelier de René Tondoji et avec son ami le chemisier Monsieur Mahel. À la rue des Sortes, à quelques pas des casernes centrales, à l'incontournable Pékin Tailleur. À la rue Beaujard, Vinod Tailleur. En début de la rue d'Entrecasteaux, au Mario Tailleur et... Ensuite, côte Taverne Rouge, Milal. Tous étaient connus. Tous avaient leurs clients. Tous habitaient en quartier. Habillés en quartier. Tout entier. Du plus petit jusqu'au vieil homme qui commandait encore son costume pour assister au mariage de son petit-fils. Chaque famille avait son tailleur. Comme on avait son médecin, son boulanger ou son coiffeur. Et cette fidélité se transmettait de génération en génération. Nous allons chez René Tailleur. Chez nous, c'est Fauzou depuis grand-père. Les enfants ne discutaient jamais. Le tailleur faisait partie de la famille. Mais avant d'aller chez lui, il fallait choisir le tissu. Alors, commencer une autre promenade. Chez Kassam, direction la chaussée. Les rouleaux de tissu de chez Kassam montaient jusqu'au plafond. Des cotons anglais, des gabardines, des lins, des laines importées. Les doigts caressaient les étoffes. Les mamans comparaient les couleurs. Les pères, les papas vérifiaient la qualité. On prenait son temps. Car un costume n'était pas un achat impulsif, c'était un investissement. Un vêtement qui accompagnait son propriétaire pendant des années. Puis il y avait aussi les magasins de la rue La Corderie, de la rue des Forges, Pando, Base 2000, Dormeuil, Ganti, Timol, et j'en passe. Chaque boutique possédait ses habitués. Chaque vendeur connaissait les

ses clients. On entrait parfois simplement pour demander conseil. On parlait des nouvelles étoffes arrivées de l'Angleterre. On discutait des couleurs à la mode. Puis, une fois le précieux coupon choisi, on le pliait soigneusement. Direction le tailleur. Le tissu était posé sur une grande table en bois, patinée par les années. Le maître tailleur prenait son maître autour de son cou. Pas un maître en plastique, un véritable ruban de couturier. Souple, jauni par le temps, il mesurait, noté dans un petit carnet pour satin ou des fois sur des morceaux de tissu. Épaules, poitrine, longueur des manches, tour de taille, entrejambes, et tout restait gravé là. Certains dans leur mémoire et d'autres dans leur carnet ou sur un morceau de tissu. Les plus anciens étaient capables de reconnaître un client simplement à sa silhouette. Puis venait la craie. Le tissu était étalé. Le patron apparaissait comme par magie. Les grands ciseaux entraient en scène. Ils glissaient lentement, avec assurance. Chaque geste était précis. Chaque coupe était différente. Ici, on ne pouvait pas recommencer. Les ateliers occupaient souvent une pièce de la maison. Une dépendance donnant sur la cour. Les fenêtres à châssis restaient ouvertes. Les volets de bois protégés du soleil. Les barreaux en fer forgé dessinaient leurs ombres sur les carreaux. Le bruit des singers remplissait l'air. Les apprentis repassaient, les maîtres cousaient. Et parfois, très tard dans la nuit, une simple ampoule suspendue au plafond éclairait encore cet atelier. Les commandes étaient nombreuses. À Meurice, les fêtes ne manquaient jamais. Notre île en arc-en-ciel faisait vivre les tailleurs presque toute l'année. Chaque communauté possédait ses traditions, ses cérémonies, ses célébrations. Les baptêmes, les premières communions, les confirmations, les mariages, les fiançailles. La fête de Little Feet, Diwali, la fête du printemps, Noël, le nouvel an. Chaque événement méritait un vêtement neuf. Chaque vêtement racontait une histoire. Et sous l'administration britannique, Maurice avait également hérité d'une certaine élégance. Une manière de s'habiller, inspirée des traditions de l'Empire britannique. Le costume était une marque de distinction. Le gilet, le montre à gousset, la cravate parfaitement nouée, les chemises impeccablement repassées. Les célèbres bouchottes à quatre poches, les pantalons en plis, les chaussures soigneusement cirées. Même les uniformes scolaires étaient confectionnés chez le tailleur. À cette époque, on ne s'habillait pas seulement pour être beau, on s'habillait par respect. Respect des traditions, respect des cérémonies, respect de la famille et surtout respect de soi-même. Aujourd'hui, en traversant les rues du Ward 4, le silence a remplacé le bruit des machines Singer. Les grands ciseaux ne découpent plus les étoffes. Les rouleaux de tissu ont disparu. Les anciennes merceries ont fermé leurs portes. Le temps a doucement emporté à Evo la bonté. Le temps a emporté Fozou Tailleur, René, Pékin. Comme il emporte les belles histoires. Il ne reste plus que rien. Ou presque. Car Mario Tendrayen continue d'écrire l'histoire des anciens tailleurs dans son modeste atelier de la rue Condé. Il est l'un des derniers gardiens d'un savoir-faire qui a traversé les générations. Chaque jour, il perpétue une tradition. La tradition d'un véritable artisan. D'un homme chez qui l'on vit encore avec son tissu soigneusement plié sous le bras. Pour repartir, quelques semaines, quelques jours plus tard, avec

qu'un vêtement cousu à la main. Un vêtement unique, à son image, comme autrefois, comme au temps où Port-Louis savait encore prendre son temps. Le temps de créer, le temps de transmettre, le temps de fabriquer l'élégance. Et tant que résonnera quelque part dans une ville, dans une vieille rue de Port-Louis, le doux cliquetis d'une machine Singer, actionnée par les mains d'un artisan, alors le cœur du Ward 4 continuera de battre. Car un peuple qui préserve ses artisans ne perd jamais son âme. 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
1: Oui, bienvenue dans la machine à remonter le temps ensemble jusqu'à 7h sur RM1 pour Memory Lane. En ce samedi matin, la journée appartient à ceux qui se lavent tôt.

Céline Dion, en attendant, c'est pas. Salutations à Charlet de Maubassin. Bonjour à Modeline, qui est dans le sud. Princely, qui est complètement au nord, dans deux extrémités de l'île. Pourvu que vous nous écoutez, les amis, là où vous êtes ce matin. Bienvenue à bord, bienvenue sur RM1, bienvenue dans la machine à remonter le temps. Alors, restons avec Céline Dion pour encore quelques minutes. Encore un soir.

Oui, encore un soir avec Céline Dion. Entre la nuit et le jour, il est 4h38, il fait encore nuit les amis. Merci à ceux qui se rejoignent à nous, merci à ceux qui se connectent, qui se branchent erramant chaque week-end, chaque samedi, chaque dimanche dans la machine à remonter le temps. Ensemble, jusqu'à 7h, on va se réveiller avec les souvenirs plein la tête.

0: Il se colle magnifiquement bien Barry Gibb et Olivia Newton-John pour remonter ce temps passé, ce temps d'avant. Quelle magnifique chanson! On reste avec Barry Gibb, mais en duo cette fois-ci avec une autre très grande dame. J'ai choisi pour vous Dolly Parton ce matin avec le titre Words.
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0: trop magique, cette chanson.
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duo magique des années, fin des années 60 et les années 70. Le groupe Carpenters, Karen and Richard Carpenter. On va rester encore avec ce duo pour quelques minutes ce matin. À 14h52, voici une autre magnifique chanson, Sing a Song.

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1: Bonjour, Moka Boris, il est 5h.
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1: Gros souci ce matin avec le micro en studio. J'espère régler ça dans pas longtemps. One Love avec Mary J. Blige. Et Bono pour vous ce matin. Oui, les souvenirs sont comme les vagues. Ils reviennent toujours. Certains portent le goût des fruits sucrés, d'autres des fruits amers. Mais que voulez-vous, ce sont les souvenirs tels qu'elles sont. Allez, on poursuit tout en chanson. Je vous propose d'écouter dans l'immédiat Rick Astley avec Hold Me In Your Arms. Non, ça vient pas, alors oui, ça doit venir. Voilà.

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Je vous donne lecture des avis d'obsèques, décès de Monsieur Luc Larubarbe, décès de Monsieur Luc Larubarbe, aussi connu sous le nom de Luc, décès survenu à l'âge de 80 ans, ex-résident de la résidence Père Laval à Quatre-Bornes. Le convoi mortuaire quittera la maison mortuaire des Liensons à la route royale à Beaubassin, aujourd'hui à 9h30, pour se rendre en église de Saint-Patrick à la rue Boundary à Quatre-Bornes, aujourd'hui à 9h30, pour se rendre ensuite au cimetière de Saint-Jean. Le décès de Monsieur Josian Foromacou, décès de Monsieur Josian Foromacou, aussi connu sous le nom de Josian, ex-habitant de la rue des Acacias à Beauvallon. Il était âgé de 67 ans. Le convoi mortuaire quittera la chapelle ardente d'Eli Hensons à la route royale à Beaubassin aujourd'hui à 10h pour se rendre en église de Notre-Dame des Anges à Maillebourg et de là à l'incinérateur de Plaine-Magnan. Le décès de Monsieur Pierre Dantès Anna. Décès de Monsieur Pierre Dantès Anna, aussi connu sous le nom de Baby Anna, aussi connu sous le nom de Baby Anna, décès survenu à l'âge de 83 ans. Le convoi mortuaire sortira de chez son épouse, Madame Denise Jacqueline Anna, à Bayard Road, à Montaigne-Langue, aujourd'hui à 10h30, pour se rendre en la chapelle de Sainte-Thérèse de l'Enfant-Jésus à Montaigne-Langue et de là au cimetière de Notre-Dame. Le décès de Monsieur

Antonio l'ingénu, décès de Monsieur Antonio l'ingénu, décès survenu à l'âge de 44 ans, le convoi quittera la morgue de l'hôpital de SSRN à Pamplemousse aujourd'hui à 11h pour se rendre dans l'église de Sainte-Thérèse de l'Enfant Jésus à Cité-la-Cure et de là au cimetière de Bois-Marchand à Terre-Rouge. Le décès de Madame Wong Hong Lan, décès de Madame Wong Hong Lan, née Lim Shin Ying, aussi connue sous le nom de Ha Ching Yang, décès survenu à l'âge de 89 ans, ex-résidente de la rue des Pierres à Rochebois. Le convoi mortuaire quittera la chapelle ardente de Mouret à la Routroyée et la petite rivière Richelieu aujourd'hui à 12h30 pour se rendre dans la chapelle de Sainte-Thérèse à Cité-la-Cure et de là aussi au Namsun à Les Salines. Décès de Monsieur Luc Clément Gerval. Décès de Monsieur Luc Clément Gerval, décès survenu à l'âge de 95 ans. Le convoi quittera son domicile à la route royale à Baie du Tombeau aujourd'hui à 12h30 pour se rendre en église de Saint-Malo à Baie du Tombeau et de là au cimetière de l'Ouest à Les Salines. Décès de Monsieur Edouard Ning Tao Hing. Décès de Monsieur Edouard Ning Tao Hing, aussi connu sous le nom de France, décès survenu à l'âge de 83 ans, ex-habitant de l'avenue de l'Indépendance à Rochebrune. Le convoi mortuaire sortira de la maison mortuaire Moura à la route royale, à Petite Rivière Richelieu, aujourd'hui à 12h30 pour se rendre en église de Notre-Dame de Montroche à Rochebrune et de là à l'incinérateur de Chebel. Décès survenu de Monsieur Achan Rose, décès et de Monsieur, on nous prie d'annoncer le décès de Monsieur Achan Rose, décès de Monsieur Achan Rose, né. Alors c'est assez confus cet avis de décès, je vais reprendre cette annonce, décès de Madame Achan Rose, décès de Madame Achan Rose, né Hi Yong Wai, aussi connu sous le nom de Achan Rose. Décès survenu à l'âge de 78 ans, le convoi sortira de son domicile à l'avenue Saint-Joseph à Montagne-Blanche aujourd'hui à 13h pour se rendre en église de Saint-Joseph à Montagne-Blanche et de là au cimetière de Saint-Julien. Le décès de Monsieur Serge Eddy Giovannis, décès survenu à l'âge de 85 ans, ex-habitant de Montréal 2 à Police Quarters, Coromandel, ex-foreman à la State House. Le convoi quittera la chapelle ardente d'Eliensons à la route royale à Beaubassin aujourd'hui à 13h pour se rendre en église de Notre-Dame de Lourdes à Rosil et de là à l'incinérateur de Camp-le-Vieux. Aux familles endeuillées, l'MBC présente ses plus vives sympathies.

Voici le communiqué de la météo émis ce matin. À 4h30, la situation générale des alizés modérés et perturbés circule sur notre région. Les prévisions pour les prochaines 24 heures, mi-couvert ce matin et au cours de la journée avec des pluies fines, principalement sur les hauteurs de l'île. Côté température, la maximale sera entre 22 et 25 degrés Celsius sur les terrains élevés et sera entre 27 et 29 degrés Celsius sur les régions côtières. Le ciel deviendra graduellement nuageux durant la nuit avec des pluies intermittentes, surtout à l'est, au sud et sur le plateau central. Des poches de brouillard sont aussi prévues. Côté température, la minimale sera entre 16 et 18 degrés Celsius sur les hauteurs de l'île et sera entre 20 et 23 degrés Celsius.

Celsius sur les régions côtières. Le vent soufflera de l'est à sud-est, environ 25 km par heure, avec des rafales de l'ordre de 50 km par heure. À Maurice, la mer sera forte de la des récifs, avec des houles de l'est à de l'ordre de 2,50 m. Les sorties en haute mer sont déconseillées. Lors des marées, marée haute prévue à 11h13 et à 21h25, marée basse prévue à 16h10 et demain à 4h45, le soleil qui se lève un peu plus tôt, soit à 6h36, pour aller se coucher à 17h54. La pression atmosphérique à 4h ce matin était de 1022 hectopascales. Le communiqué de la météo pour Rodrigue, un communiqué émis à 4h30 en ce samedi matin. La situation générale à Rodrigue, des alizés modérés et perturbés circulent sur la région. Les prévisions pour les prochaines 24 heures. À Rodrigue, le temps sera nuageux ce matin avec des pluies principalement sur les hauteurs de l'île. Il fera essentiellement beau dans l'après-midi à Rodrigue. Côté température, la maximale à Rodrigue sera entre 25 et 27 degrés Celsius. Mikovar a parfois nuageux cette nuit avec des faibles pluies. La température minimale sera entre 20 et 22 degrés Celsius. Le vent soufflera du secteur est de 20 à 30 km par heure avec des rafales de 60 km par heure. La mer sera forte au-delà des récifs avec des houles du secteur est de l'ordre de 3 mètres. Les sorties en haute mer sont déconseillées. A noter que les sorties dans les lagons du sud et de l'est sont aussi déconseillées à partir de cette nuit. La pluviométrie à l'île Rodrigue durant les dernières 24 heures à pointe canon. 1,0 mm de pluie, plein de corail, 8,7 mm, patate Théophile, 0,0 mm de pluie. L'heure des marées, marée haute prévue ce matin à 8h53 et ce soir à 21h11, marée basse prévue à 14h30 et demain à 4h17. Le lever du jour à Rodrigue est prévu à 6h12, le coucher du soleil à Rodrigue prévu à 17h32.

Prenons connaissance du bulletin de la météo pour Maurice Anne-Biltin en créole pour Ban Pesser, les temps l'eau la mer à prochaine 24 heures. Bilta qui finit à tirer aujourd'hui à 4h20 grand matin. Les temps l'eau la mer à prochaine 24 heures. Bonne grand matin et à soir pour une détile appli. La zone est les temps pour bon. Divan pour souffler depuis l'est à Sidès environ 25 km par heure. Et Ban Rafal 50 km par heure à Lagon. La mer est praticable en déobrisant la mer pas praticable. Et Damanaoul depuis l'est environ 2m50 en déobrisant Ban Sauti en déobrisant l'idée conseillée. La marée pour Haute Amaurice à 11h13. Et à 21h25, la marée pour bas à 16h10 et demain à 4h45. Bulletin météo, Man Pesser Rodrigue, un bulletin qui finit tirer aujourd'hui à 4h30 grand matin, les temps l'eau la mer à 3h24h, pour une ND l'appli grand matin et à soir, la journée, les temps pour bon, divan pour souffler depuis secteur l'est, des 20 à 30 km par heure, ben de rafale des 560 de 60 km par heure, lagon, la mer, l'impraticable en déobrisant, la mer pas praticable, et naban laoul, depuis l'est, environ 3 mètres en déobrisant, man sorti en haute mer, l'idée conseillée, à noter qu'il ban sorti dans man lagon, laisse les cides aussi l'idée conseillée à partir à soir. La marée pour haute à 8h53 et à 21h11. La marée pour bas à 14h40 et demain à 4h17 à Rodrigues. C'était les nouvelles du temps d'après la station météorologique de Vaquamétéo Maurice.

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1: Chers auditeurs et auditrices, bonjour. Moi, Adèche Ramdini, officier de Faré. Ça se maintenant avec cause la conservation des tomates, ça veut dire comment vous préservez pommes d'amour. Commencement la semaine, mon arbre de congélation des pommes d'amour, découpées en morceaux, entiers ou en purée. Hier, mon cause de whole peel tomato, ça veut dire pommes d'amour entiers dans le jus de tomate. Aujourd'hui et demain, vous faire un résumé de toute bonne méthode de conservation là. Nous guettons aujourd'hui une méthode de conservation par congélation. Il y a trois méthodes. Premier, il y a la congélation de tomates entiers. Deuxième, il y a la congélation de tomates coupées en gros morceaux. Et troisième, il y a la congélation de tomates en purée. Sélection de pommes d'amour bien importante, les bien mûres, mais fermes, bien lave pommes d'amour propres et laisser égoutter bien. Avant, pas oublier lave la mie aussi et place côte de peau coupe pommes d'amour. Si vous préférez pommes d'amour entiers, après lavage et séchage, vous placez directement dans un conteneur, par exemple plastique, et mettez directement congelé. Si vous pouvez découper, découpe pommes d'amour en gros morceaux et en même temps retire la partie dure et noire. Et la dimoune appelle l'île lisier pommes d'amour. Faites attention, pas écrase, main de fruits là comme est coupé. Ensuite, avec une cuillère propre, nous remplis, soit dans un sac en plastique qui est capable de céder facilement ou bien dans une boîte. Quand vous placez une pomme d'amour là, faites-le d'une telle façon qu'il ne vous pas laisse l'espace avec de l'eau entrer. Si vous pouvez servir un plastique, nous sommes capables de retirer l'air. Nous appuyons légèrement le plastique là. En même temps que vous pouvez pousser tous les dehors, fermez tout de suite avant de mettre dans le congélateur. Maintenant, nous causons la purée pomme d'amour dans la congélation. Coupe ban pomme d'amour en morceaux. Après, nous écrasons dans une machine, un blender. Maintenant, passe pomme d'amour écrasée dans une passe purée, pour séparer la grain avec la peau. Ensuite, cuise cette purée pomme d'amour dans un récipient pendant 5 à 10 minutes pour éliminer de l'eau en plus. Les faire purée là avec une petite concentrée. Quand purée devient assez épais, nous arrêtons sa cuisson et laissons refroidir complètement. Remplis purée là dans un petit pot ou des autres types de conteneurs. Si vous avez envie de regarder visuellement comment faire purée, vous pouvez capable aller au website Faré, faré.mu, rentre dans cette section et dans un clip de conservation pomme d'amour par congélation. Chers auditeurs et auditrices, on arrête la même pour aujourd'hui. Pour plus de renseignements, vous êtes capable de contacter le bureau extension Faré qui est plus près avec Zod. Merci pour votre écoute et je vous retrouve Zod demain matin.
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2: Merci donc à l'équipe de la Faré pour la rubrique agricole. Rendez-vous demain matin sur cette même fréquence. À 6h par contre demain, après les informations. Nous sommes ensemble jusqu'à 7h sur RM1, c'est Memory Lane.
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Quelle magnifique chanson de Whitney Houston, You're Still My Man. Restez avec nous dans moins d'une minute, le rendez-vous info de 6h, le premier rendez-vous info de cette journée du samedi.

0: Oui, gros tube. Allez, problème technique réglé. Plus de problème de micro. Désolé pour ces soucis techniques. Merci à Avi qui est venu me rejoindre pour remettre tout ça à jour. Restez avec nous à suivre les infos.
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0: Moka Maurice, il est 6h. Et pour le carnet info ce matin, on accueille Jenny à la porte studio. Jenny, bonjour.
2: Bonjour Olivier, bonjour à tous. Maurice a réalisé une performance historique aux Jeux du Commonwealth avec 4 médailles remportées, une médaille d'or en judo, 2 médailles d'argent en parathlétisme et une médaille de bronze en boxe. Maurice est ainsi classé à la 15e place sur les 74 associations participantes. Le Conseil des ministres réuni hier a salué les performances exceptionnelles des athlètes médaillés ainsi que celles de leurs entraîneurs. Une cérémonie de remise de récompense a été organisée hier vendredi 7 août par le ministère de la Jeunesse et des Sports. Les athlètes médaillés et leurs entraîneurs ont reçu des récompenses en espèces en reconnaissance de leur performance. Le Conseil des ministres a également salué la performance de Kimberly Lecourt-Pinard qui s'est imposée au sprint final de la 6e étape du Tour de France Femmes jeudi 6 août en France. Un protocole d'accord a été signé entre le ministère de la Santé et le Peking University Third Hospital, l'un des principaux établissements hospitaliers universitaires de Chine. Cette collaboration permettra à Maurice de bénéficier de l'expertise de spécialistes chinois, notamment dans le diagnostic et le traitement de certaines maladies vasculaires. Des professeurs et spécialistes chinois pourront également se rendre à Maurice afin d'accompagner les équipes médicales locales et de renforcer leurs compétences, notamment dans les domaines spécialisés de la radiologie et des soins neurologiques. La coopération prévoit également la mise en place éventuelle de nouveaux équipements et d'installations

0: médicale ainsi qu'un lien direct avec les universités chinoises. Les émissions de gaz à effet de serre continuent d'augmenter à Maurice. Elles ont progressé de 3,4% en 2025 selon le dernier rapport de Statistics Mauritius sur l'état de l'environnement. Les émissions brutes sont passées de 6,57 à 6,77 millions de tonnes d'équivalent de CO2. Le secteur de l'énergie reste le principal contributeur avec 75% des émissions devant le secteur des déchets à 13,4%. Autre hausse préoccupante, 798 tonnes de déchets ont été enfouies à Marchicose l'an dernier, soit 17% de plus qu'en 2024. Le rapport relève également une baisse de 16,6% du volume de pluie enregistré à Maurice en 2025. Des chiffres qui illustrent les défis persistants pour Maurice en matière d'émissions, de gestion des déchets et des ressources naturelles. Et à l'étranger, le pape Léon XIV rencontra des victimes de violences sexuelles dans l'église lors de sa visite en France du 25 au 28 septembre prochain. Cette rencontre privée est prévue à Lourdes le 27 septembre. Les modalités doivent encore être définies en concertation avec les victimes. Une rencontre hautement symbolique alors que l'Église en France est confrontée depuis plusieurs années au scandale des abus sexuels. Un rapport publié en 2021 avait estimé à environ 330 000 le nombre de mineurs victimes de violences sexuelles dans l'Église depuis 1950. Des victimes espèrent que cette rencontre permettra de mieux faire entendre leurs paroles et de mesurer l'ampleur du problème. Ce sera la première visite de Léon XIV en France depuis son élection. Et voilà, c'est la fin de ce Flash Info. Merci d'être des nôtres. Je vous retrouve à 7h pour le journal au complet.
1: Merci Jenny, effectivement, on vous retrouve dans moins d'une heure. Pour le journal, c'est prévu à 7h sur RM1.

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1: h 04 sur RM1, je vous donne lecture des communiqués du CEB. Le CEB avise les abonnés de la région de Péribert à la route côtière Bainbœuf que la fourniture d'énergie électrique sera interrompue aujourd'hui, samedi 8 août, entre 8h et 16h. Cette interruption est due aux travaux urgents effectués sur le réseau électrique. L'alimentation sera rétablie sans préavis à l'achèvement des travaux. Le CEB avise les abonnés de la région de Sainte-Croix, dans les environs des rues Ducray, Ramgoulam, Canal Bathurst, Sainte-Croix-Rode et résidences briqueterie que la fourniture d'énergie électrique sera interrompue entre 8h30 et ce jusqu'à 15h aujourd'hui, samedi 8 août, en raison des travaux qui seront effectués sur le réseau électrique. La fourniture d'énergie sera rétablie sans préavis à l'achèvement de ces travaux. Le CEB informe les habitants de la région de l'Amitié, Barlow, Gokula, Bellevue-Morel et Mont-Loisir que la fourniture d'énergie électrique sera interrompue demain dimanche 9 août entre 8h et ce jusqu'à 16h. Cette interruption est due aux travaux urgents qui seront effectués sur le réseau électrique. L'alimentation sera rétablie sans préavis à l'achèvement des travaux. Le CEB informe les abonnés de la région de Ménil-Saint-Paul, résidant les rues suivantes à la route royale Ménil, Banarali Lane, Impasse Ramjohn, Rabindranath Tagore Avenue, Djengour Lane, Ali Lane, Sona Lane, une partie de Pariso Branch Road, CTR Lane, Gulzar Lane, Amirali Lane, Kelichan Lane, Pito Lane, Dundee Lane 1, Dundee Lane 2 et les environs que la fourniture d'énergie électrique sera interrompue demain, dimanche 9 août, entre 8h30 et ce jusqu'à 17h en raison des travaux qui seront effectués sur le réseau électrique. La fourniture d'énergie sera rétablie sans préavis à l'achèvement de ces travaux.

Il fut un temps où porter un habit neuf n'était pas simplement une question d'élégance. C'était un événement. Une fierté. Un passage obligé qui annonçait les grands moments d'une vie. Dans le Ward 4 à Port-Louis, lorsqu'un enfant grandissait, lorsqu'une fête approchait, ou qu'un mariage se préparait, une phrase revenait dans toutes les maisons. Al-Kottayer. Et le quartier tout entier savait que les ateliers allaient entrer dans leur saison la plus animée. Les rues de ce vieux Port-Louis vivaient au rythme des ciseaux qui glissaient sur le tissu, des craies blanches qui dessinaient les patrons des célèbres machines Singer à pédales dont le cliquetis résonnait jusque dans la rue. À l'angle des rues d'Artois et de Courcy se trouvait le tailleur Aivo la Bonté. Plus bas à l'angle des rues du Pouce et la Gaîté, rue Rivette pour certains, il y avait Gaston Fauzou tailleur, aussi connu sous le nom de Tigas. À la rue Mabartelmy, à côté de Guy Coiffeur, qui connaît pas Guy Coiffeur dans le Ward 4, se trouvait l'atelier de René Tondoji. C'est René, avec son ami le chemisier, Monsieur

Sahel. Plus bas, à côté des casernes centrales, à l'incontournable Pékin Tailleur. À la rue Beaux-Arts, Vinod Tailleur. En début, au tout début de la rue d'Entrecasteaux, il y a Mario Tailleur. Et plus bas, à côté de Taverne Rouge, Milal, les tailleurs de notre quartier. Tous étaient connus, tous avaient leurs clients, tous habillés en quartier entier. Du plus petit jusqu'au vieil homme qui commandait encore son costume pour assister au mariage de son petit-fils. Oui, chaque famille avait son tailleur, comme on avait son médecin, son boulanger ou son coiffeur. Et cette fidélité se transmettait de génération en génération. Nous allons chez René. Nous, c'est plus Fozou, c'est depuis grand-père. Les enfants ne discutaient jamais, le tailleur faisait partie de la famille. Mais avant d'aller chez lui, il fallait choisir le tissu. Alors commençait une autre promenade à Port-Louis. Direction la chaussée, chez Kassam. Les rouleaux de tissu montaient jusqu'au plafond. Des cotons anglais, des gabardines, des laines importées. Oui, les doigts caressaient les étoffes. Les mamans comparaient les couleurs, les papas vérifiaient la qualité. On prenait son temps. Chez Kassam, les habitués payaient au moins, on avait notre compte. On prenait son temps, car un costume n'était pas un achat impulsif, c'était un investissement. Un vêtement qui accompagnait son propriétaire pendant des années. Puis il y avait les magasins de la rue La Corderie et de la rue des Forges. Pando, Base 2000, Dormeuil, Ganti, Timol et Fils. Chaque boutique possédait ses habitués. Chaque vendeur connaissait les goûts de ses clients. On entrait parfois simplement pour demander conseil. On parlait des nouvelles étoffes arrivées de l'Angleterre. On discutait des couleurs de la mode à la mode. Puis une fois le précieux coupon choisi, on le pliait soigneusement. Et direction, c'est le tailleur. C'est le tailleur, le tissu était posé sur une grande table en bois patinée par les années. Le maître tailleur prenait son maître autour du cou. Pas un maître en plastique, un véritable ruban de couturier souple, jauni par le temps. Il mesurait, il notait dans un petit carnet. Certains notaient sur des morceaux de tissu. Épaules, poitrine, longueur des manches, tour de taille, entrejambes, et tout étaient notés. Les plus anciens étaient capables de reconnaître un client simplement à sa silhouette. Puis venait la craie, le tissu étalé. Le patron apparaissait comme par magie. Les grands ciseaux entraient en scène. Ils glissaient lentement, avec assurance. Chaque geste était précis. Chaque coupe était définitive. Ici, on ne pouvait pas recommencer. Les ateliers occupaient souvent une pièce de la maison ou une dépendance donnant dans la cour. Les fenêtres à châssis restaient ouvertes. Les volets de bois protégés du soleil. Les barreaux en fer forgé dessinaient leurs ombres sur les carreaux. Le bruit des machines Singer remplissait l'air. Les apprentis repassaient, les maîtres cousaient. Et parfois, jusqu'à très tard dans la nuit. Une simple ampoule suspendue au plafond éclairait encore l'atelier. Les commandes étaient nombreuses. À Maurice, les fêtes ne manquaient pas. Notre île arc-en-ciel faisait vivre les tailleurs toute l'année. Chaque communauté possédait ses traditions, ses cérémonies, ses célébrations, les baptêmes, les premières communions, les confirmations, les mariages, les fiançailles, l'Eid el-Fitr, Diwali, la fête du printemps, Noël, le nouvel an. Chaque événement méritait un vêtement neuf. Chaque vêtement racontait une histoire. Et sous l'administration britannique, Maurice avait également hérité d'une certaine élégance. Une manière de s'habiller, inspirée des traditions de l'Empire britannique.

Le costume était une marque de distinction. Le gilet, le montre à gousset, la cravate parfaitement nouée, les chemises impeccablement repassées, et les célèbres bouchottes à quatre poches, les pantalons à plis, les chaussures soigneusement cirées, même les uniformes scolaires étaient confectionnés chez le tailleur. À cette époque, on ne s'habillait pas seulement pour être beau, on s'habillait par respect. Respect des traditions, respect des cérémonies, respect de la famille et surtout, respect de soi-même. Aujourd'hui, en traversant les rues du Ward 4, le silence a remplacé le bruit des singers. Les grands ciseaux ne découpent plus les étoffes, les rouleaux de tissu ont disparu. Le temps a doucement emporté la bonté, Fozou, René, Pékin, comme il emporte toutes les belles histoires, il ne reste plus rien, ou presque. Car un certain Mario Tendrayen continue d'écrire l'histoire des artisans tailleurs dans son modeste atelier de la rue Condé. Il est l'un des derniers gardiens d'un savoir-faire qui a traversé les générations. Chaque jour, Mario perpétue une tradition, la tradition d'un véritable artisan, d'un homme chez qui l'on vient encore avec son tissu soigneusement plié sous le bras, pour repartir quelques jours, quelques semaines plus tard, avec un vêtement cousu à la main, un vêtement unique. Unique à son image, comme autrefois, comme au temps où Port-Louis savait encore prendre son temps, le temps de créer. Le temps de transmettre, le temps de fabriquer l'élégance. Et tant que résonnera, quelque part dans une ville, dans une vieille rue de Port-Louis, le doux cliquetis des machines Singer, actionnées par les mains d'un artisan tailleur. Alors, le cœur du Ward 4 continuera de battre. Car un peuple qui préserve ses artisans ne perd jamais son âme. Bienvenue sur RM1, bienvenue dans Memory Lane.

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3: Oui, on va se mettre au sport ce matin. On accueille Vikash Bagheriti en studio. Vikash, bonjour.
4: Bonjour Olivier, bonjour à toutes et à tous. Cycliste, un port démarré ce journal des sports avec le Tour de la Réunion. On suivra avec une attention particulière ce duel entre le maillot jaune, le réunionnais Anthony Potin et son dauphin, le mauricien Tristan Hardy, lors de la sixième et avant-dernière étape aujourd'hui. Rien que 4 secondes séparent ces deux coureurs au classement général. Le départ est prévu à 13h pour cette course d'une distance de 87,3 km entre Saint-Paul et Trois-Bassins. À l'arrivée devant la mairie de la petite commune de l'Ouest, le porteur du maillot jaune devrait être, sauf incident ou accident, le grand vainqueur de cette édition 2026. Cyclisme toujours avec le Tour de France femme. Notre compatriote Kimberly Lecour-Piennard a terminé 9e de la 7e étape hier. Elle passe ainsi à la 10e place au général à 6 minutes 10 de la nouvelle porteuse du maillot jaune Cassia Nieuwadoma qui a fait d'une pierre deux coups hier. Vainqueur au sommet du Mont Ventoux, la Polonaise a du coup pris les commandes du classement général. La 8e étape la plus longue de cette édition avec 172 km sera disputé aujourd'hui entre Sisteron et Nice. Le départ sera donné à 15h40, à suivre en direct sur MBC 15. Jeux du Commonwealth après l'effort et les médailles, place aux récompenses en espèces de la part des autorités mauriciennes. Le ministère de la Jeunesse et des Sports a tenu à récompenser les sportifs et les coachs. Des cash prizes d'un peu plus d'un million de roupies ont été distribués hier lors d'une cérémonie organisée à son siège à Port-Louis. Écoutons ce compte-rendu signé Marine Résidu.
5: Des sourires et beaucoup de fierté. Les projecteurs illuminent toujours nos héros des récents Jeux du Commonwealth. Ainsi, pour sa médaille d'or historique, Rémi Feuillet a été récompensé avec un chèque de 300 000 roupies.
6: Je veux remercier le ministère, le comité olympique, ma fédération et je veux remercier Maurice pour tout mon soutien.
5: Pour lui, le sport dépasse beaucoup de clivages.
7: Le sport est un vrai moyen pour créer une différence, pour réunir
5: autre grande satisfaction de ces Jeux, Noémie Alphonse. La para-athlète double médaillée d'argent a confirmé une nouvelle fois son statut particulier.

0: parmi les meilleures mondiales. Absente lors de la cérémonie, elle a été représentée par son coach, Jean-Marie Bagheratti. Au total, Noémie Alphonse percevra 400 000 roupies.
1: Très content, très fier parce que j'espère une médaille. Bon, j'espère une plus haute que ça, mais nous comptons, nous gagnons l'argent. Et là, nous avons un nouveau texte qui nous atteint, mais en tout cas, merci de sa part.
0: La délégation mauricienne a également vibré grâce à Mauvais Clair. Médaillé de bronze lors de cette aventure à Glasgow, il a perçu 100 000 roupies.
2: Je fais beaucoup de sacrifices pour capable avoir mon médaille. Et si après chaque effort, là c'est ce moment où je me récompense, je me récompense.
0: Des récompenses qui viennent mettre en lumière des années de travail, de sacrifices et de détermination. Une reconnaissance de l'État envers celles et ceux qui portent haut les couleurs de Maurice.
3: L'encadrement peut faire pour qu'il y ait davantage dans l'avenir, la tête gagne encore plus de moyens pour évoluer dans une grande compétition qui fait l'honneur du pays.
0: Au rappel, avec 4 médailles remportées, Maurice a pris la 15e place au classement des pays. Le prochain rendez-vous avec les Jeux du Commonwealth est déjà pris pour 2030 en Inde.
4: Hippisme, la 12e journée de la saison se tient en ce samedi au Champ de Mars avec 8 courses au programme. En attendant le Maiden le 6 septembre prochain, les turfistes auront l'occasion de découvrir quelques-uns des partants probables avec la tenue du Golden Trophy. C'est la course principale de ce 12e acte avec 6 partants au départ. L'intégralité de la journée est à suivre sur MBC Sport 11. Football à l'étranger, en amical, le Paris Saint-Germain affronte Manchester United aujourd'hui à 19h à Göteborg en Suède. Sinon, hier soir, le Bayern Munich a battu Aston Villa par 2-1 grâce à Kim Min-jae et Luis Diaz. Joao Gomez, la nouvelle recrue des Villains, a réduit l'écart. Sachez aussi que Crystal Palace a disposé de Fulham 2-1. Et puis au chapitre des transferts, Liverpool s'offre les services du défenseur central du FC Barcelone, Ronald Araújo, en forme de prêt pour la saison. L'Uruguayen de 27 ans ajoutera ainsi de la profondeur au banc des Reds. Autant donc pour les sports. À tout à l'heure. Bonne journée.
5: Merci Vikash, on vous retrouve à 8h10 pour l'Infosport sur RM1.

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Rock voisine, juste avant. Allez, on poursuit ce voyage tout en sauf et acoustique. Voici Amel Bent. Ne retiens pas tes larmes ce matin.

Un texte fort avec une belle mélodie en soft acoustique ce matin. Mais ben, tu ne retiens pas tes larmes. Alors, on va poursuivre tout en chanson jusqu'à 7h. Elvis est déjà en place et il fait sa mise en place pour vous accueillir dans pas longtemps. Il vous accompagne jusqu'à 10h ce matin.

Bon départ pour cette magnifique chanson. Merci les amis d'avoir partagé ces 3 heures hors du temps. Merci d'avoir laissé la musique vous ramener là où vous étiez autrefois. Oui, les modes passent, mais certaines choses restent éternelles. On se retrouve demain. Elvis prend le relais dans un petit moment. Il vous accompagne jusqu'à 10h pour les plans. Oui, c'est le week-end. Le temps de se détendre est arrivé. Ciao, bye. À demain.

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8: Merci à Olivier qui était des nôtres depuis 4 heures ce matin. Bonjour, RM à 7 heures. Le grand journal de la rédaction, Jenny Yalapa, bonjour.
9: Bonjour Elvis, bonjour à tous.
8: Au sommaire de votre édition.
9: Chetan Babulal prend ses marques comme leader de l'opposition. Ses premières priorités, faire entendre la voix de la population. Statistics Mauritius dresse le bilan environnemental de 2025. Les émissions de gaz à effet de serre augmentent de 3,4%, tandis que les déchets enfouis à Marchicos bondissent de 17%. Employee Declaration Form 2026-2027, les employés des secteurs publics et privés appelés à déclarer leurs déductions et avantages fiscaux avant le prélèvement de l'impôt. Comment remplir ce formulaire et quels avantages fiscaux faire valoir? Les détails dans ce journal. À l'étranger, lors de sa première visite en France, le pape Léon XIV rencontra des victimes de violences sexuelles à Lourdes le 27 septembre prochain. Bon samedi à tous et merci d'être avec nous pour cette édition. Revenons d'abord sur la nomination de Chetan Babulal comme leader de l'opposition. Deux jours seulement après s'être vu confier ses nouvelles responsabilités, Chetan Babulal affirme vouloir être la voix de la population au sein de l'Assemblée nationale. Même si sa prise de fonction intervient durant les vacances parlementaires, le nouveau leader de l'opposition a déjà en tête des dossiers prioritaires. Megan Ponapanaken l'a rencontré hier à son bureau au cinquième étage de la Newton Tower pour lui, en début d'après-midi.
10: À peine investi dans son nouveau rôle, Chetan Babulal entend le maîtriser comme il se doit. Et pour bien y arriver, les standing orders de l'Assemblée nationale lui serviront de guide, de repère pour qu'il puisse porter la voix de la population dans l'hémicycle.
11: Le bureau là, c'est un bureau pour la population, pour nous capables de veiller à ce qui je peux vivre bien, à ce qui je peux avoir droit de bafouer. Travail de leader de l'opposition, les poubisins, check and balances, l'autre bonne décision qu'ils ont prend, l'autre bonne mesure qu'ils ont peut prendre, l'autre bonne dépense qu'ils ont peut faire.
10: Chetan Babulal, élu de la circonscription numéro 10, Montagne Blanche, Grande Rivière Sud-Est, dit assumer ses nouvelles fonctions en toute humilité.
11: Beaucoup de dossiers qui sont prioritaires. Quand on guette, par exemple, coût de la vie même, coût de la vie, vient bien sûr, qui bonne mesure nous capable amener pour soulager la population. Quand nous guette l'inflation, nous guette problème des lots, CB, courant, électricité peut monter, puis aller même. Donc, nous avons beaucoup de dossiers, nous avons l'éducation.
9: Maurice Harry.

0: réaliser une performance historique aux Jeux du Commonwealth avec 4 médailles remportées, une médaille d'or en judo, 2 médailles d'argent en parathlétisme et une médaille de bronze en boxe. Maurice est ainsi classé à la 15e place sur les 74 associations participantes. Le Conseil des ministres réuni hier a salué les performances exceptionnelles des athlètes médaillés ainsi que celles de leurs entraîneurs. Une cérémonie de remise de récompenses a été organisée hier par le ministère de la Jeunesse et des Sports. Les athlètes médaillés et leurs entraîneurs ont reçu des récompenses en espèces en reconnaissance de leur performance. Le Conseil des ministres a également salué la performance de Kimberly Lecourt-Pinard qui s'est imposée au sprint final de la 6e étape du Tour de France Femmes jeudi 6 août en France. Je vous disais au sommaire, les émissions de gaz à effet de serre continuent d'augmenter à Maurice. Elles ont progressé de 3,4% en 2025, tandis que la quantité de déchets enfouis à Marchicos a bondi de 17%. C'est ce qui ressort du dernier rapport de Statistics Mauritius sur l'état de l'environnement. On fait le point avec Chomni Zouzirwa et Dali.
1: Hausse des émissions de gaz à effet de serre, davantage de déchets enfouis et moins de pluie reçues à Maurice en 2025. Selon un rapport publié par Statistics Mauritius, les émissions brutes de gaz à effet de serre sont passées de 6,57 à 6,77 millions de tonnes d'équivalent en dioxyde de carbone, soit une progression de 3,4% en un an. Le secteur de l'énergie reste le principal responsable, avec 75% des émissions devant celui des déchets, qui représente 13,4%. Autre constat, plus de 582 000 tonnes de déchets ont été enfouis à Marchicos en 2025, une hausse de 17% par rapport à l'année précédente. Le rapport fait également état d'une baisse de 16,6% du volume de pluie reçu par Maurice. Ces chiffres montrent que les défis environnementaux restent importants à Maurice, notamment en matière d'émissions, de déchets et de gestion des ressources naturelles.
0: Un protocole d'accord a été signé entre le ministère de la Santé et le Peking University Food Hospital, l'un des grands établissements universitaires de Chine. Cette collaboration permettra à Maurice de bénéficier de l'expertise de spécialistes chinois, notamment dans le domaine du diagnostic et du traitement de certaines maladies vasculaires. Des professeurs et spécialistes pourront également venir à Maurice pour accompagner nos équipes et renforcer leurs compétences, notamment dans les domaines spécialisés de la radiologie et des soins neurologiques. Des équipements et installations pourront aussi être mis en place avec un lien direct avec les universités chinoises. Nous écoutons les explications du ministre de la Santé, le docteur Annie Bechou, au micro de Kevin Tapissar.
2: Nous avons signé un memorandum of understanding avec Peking University Third Hospital, qui est une des plus grandes universités qui se trouve dans la Chine. Là-bas, on a fait beaucoup d'advances clinical expertise et des spécialistes qui ont donné. D'après ça, un memorandum of understanding que nous avons fait avec l'université de Peking Third Hospital, nous vous donne beaucoup de coups de main, beaucoup d'aide, d'interventional diagnosis, de puncture, diagnostic techniques et aussi pour c'est cérébrovasculaire et peripheral vascular diseases. Dans tout ça, dans ce domaine-là, quand je connais dans Maurice, nous avons beaucoup à rattraper, mais nous avons un coup de main avec la Chine pour nous capables d'aider nos patients de Maurice. Et maintenant, le next step, c'est un spécialiste, un professeur depuis cette université-là. Je peux venir à Maurice et je peux aider nous dans l'interventional radiologie et neuroradiologie. Et même, je peux envoyer nous un technical engineer pour set-up ben téléfacilities qui nous capable de communication avec soit l'université.
0: Une démarche à ne surtout pas négliger pour les employés du secteur public comme du secteur privé. Il s'agit du formulaire EDF, l'Employee Declaration Form, qui permet de faire valoir ses droits et avantages fiscaux avant le prélèvement de l'impôt sur le salaire pour l'année d'imposition se terminant le 30 juin 2027. Réduction pour personnes à charge, exonération exonération sur les premières 500 000 roupies de revenus. Plusieurs avantages fiscaux peuvent être pris en compte à travers

0: cette déclaration. La procédure est entièrement numérique et selon la MRE, elle est relativement simple. Mais concrètement, que faut-il prévoir pour remplir son formulaire IDF ? Pranav Bihari nous explique la marche à suivre.
1: Il suffit du numéro de carte d'identité nationale ou du NCID pour les non-citoyens, d'un numéro de téléphone et d'une adresse mail. La déduction pour une personne à charge s'élève à 110 000 roupies, jusqu'à 350 000 roupies pour 4 personnes à charge ou plus. Et surtout, aucun impôt ne sera prélevé, vous l'avez dit, sur les 500 000 premières roupies de revenus imposables. Plusieurs autres déductions sont également prévues, frais universitaires d'un enfant à charge, jusqu'à 500 000 roupies, écolage dans le privé, emploi d'un aidant, dons aux œuvres caritatives ou encore investissement dans l'énergie solaire ou la récupération d'eau de pluie, sans oublier l'allègement sur les intérêts d'un prêt logement, sous certaines conditions de ressources et de propriété.
0: Et retenez ce chiffre, à présent 320 millions de roupies, ce sont les bénéfices d'Amtel au premier semestre de cette année. L'opérateur télécom affiche une solide performance financière avec une dette en baisse et des marges qui se renforcent. Des résultats qui devraient notamment profiter aux actionnaires puisque le groupe leur propose désormais une nouvelle manière de percevoir leurs dividendes en fin d'année. On fait le point avec Pranav Bihari.
1: En effet, le conseil d'administration a validé un programme de dividendes en actions. Les détenteurs d'actions pourront désormais choisir entre un versement en espèces ou de nouvelles actions Mtel et de même qu'un mélange des deux. Un dispositif qui permettra aux géants télécom d'améliorer sa flexibilité financière et de continuer sur la bonne lancée des dernières années. Chiffres à l'appui, les bénéfices des 6 premiers mois de cette année ont augmenté de 34%. Le chiffre d'affaires, lui, grimpe à 2,14 milliards de roupies, soit une hausse de 8,6%, alors même que le bilan affiché lors de la même période en 2025 était plus que prometteur, un chiffre d'affaires qui était déjà en hausse de 10,8%. Quant aux bénéfices avant intérêts, impôts, dépréciation et amortissement, ils atteignent 1,700 000 roupies, en hausse de 10,8%. Une performance que le PDG Marcelo Eilman attribue à l'exécution et la création de valeur à partir des investissements déjà réalisés. Autre signal positif, la dette du groupe qui se chiffre fin juin à 3 milliards de roupies, passant de 2,2 à 1,4 fois les bénéfices avant intérêts annualisés. Mtel affirme qu'il continuera à effectuer des investissements ciblés afin d'accélérer la transformation numérique du pays.
0: Au chapitre international, le pape Léon XIV rencontra des victimes de violences sexuelles dans l'Église lors de sa visite en France du 25 au 28 septembre prochain. Cette rencontre privée est prévue à Lourdes le 27 septembre. Les modalités doivent encore être définies en concertation avec les victimes. Une rencontre hautement symbolique alors que l'Église en France est confrontée depuis plusieurs années au scandale des abus sexuels. Un rapport publié en 2021 avait estimé à environ 330 000 le nombre de mineurs victimes de violences sexuelles dans l'Église depuis 1950. Des victimes espèrent que cette rencontre permettra de mieux faire entendre leurs paroles et de mesurer l'ampleur du problème. Ce sera la première visite de Léon XIV en France depuis son élection. Et voilà ce qui referme cette édition. Merci d'être des nôtres. Merci également à Kapil à la réalisation et à Avi à la technique. Je vous retrouve à 8h pour votre prochain bulletin d'information.
2: Merci, c'était le journal de Jenny Galapa ce samedi matin.
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2: Bonjour tout le monde. Ah, quel plaisir d'être là ce samedi matin, de vous retrouver très tôt hein, ce matin avec le petit froid là dehors. C'est top. En tout cas, si vous ne travaillez pas, vous vous êtes réveillé quand même pour aller faire peut-être une petite marche. On ne vous demande pas de courir ou marcher après le réveil. Hein. Ça, c'est hors de question. Profitez-en. N'oubliez pas votre portable dans votre poche avec votre application MBC Play 1.0. Vous pouvez nous écouter hein, partout. Partout, quand vous êtes. Voilà. 7h12. Bienvenue sur votre radio. On va démarrer avec une petite chanson en douceur. Qu'on se rappelle de ce titre, bien sûr, de Glenn Medeiros. Et juste après, on a la météo qui arrive. On a aussi les avis de décès. Quelques communiqués du CEB dans cette première partie de votre émission ce samedi matin. Bonjour et surtout bienvenue sur RME.

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2: Voyons les nouvelles du temps, bien sûr, pour Maurice, Rodrigue et Agaliga ce matin, le météorologue de Météo Maurice. Monsieur Ritesh Raghunandan est avec nous. Bonjour.
3: Oui, allô, bonjour.
2: Alors, nous commençons par les temps, s'il vous plaît, à Maurice.
3: Oui, donc pour Maurice, nous avons un analyse modérée, perturbée qui circule dans la région. Et de ce fait, nous pourrons que les temps les pourraient se découvrir parfois nuageux et que nous pourrions avoir un appli par moment, particulièrement devant la région de Turin et devant la région qui se trouve à l'est et sud de l'île. Que les températures, la maximale, pour environ 22 à 25 degrés devant la région de Turin. Et qui vous varie entre 27 à 29 degrés devant la région littorale. Côté minimum, il vous varie entre 16 à 18 degrés devant la région plateau centrale. Par contre, dans la région la côte, il prend de 20 à 23 degrés. Du vent peut souffler depuis l'est-sud-est de 25 km par heure et comme un rafale qui quand même arrive dans le bracket de 50 km par heure. Maintenant, ce qui concerne la mer, il peut mauvais en du haut brisson avec vent de la houle de l'eau de 2,50 m. Donc, attention, notre mer peut déconseiller pour l'île Maurice. Et nous passons maintenant à l'île Rodrigue. Donc, côté l'île Rodrigue le matin, étant de Brest en chemin, avec fin de l'appli, idem comme en Maurice, c'est-à-dire, précisément, c'est la région de Tour. Côté amélioration, c'est l'amélioration qui peut arriver, c'est dans l'après-midi. Et par la suite, on a d'autres nuages qui peuvent continuer à donner fin de l'appli, passage vers sur l'île. Côté température, la maximale compte entre 25 et 27 degrés, et que minimale, il varie entre 20 et 22 degrés. Du vent peut souffler du secteur l'est, de 20 à 30 mètres par heure. Et comme rafale, nous gagnons 20 rafales dans le bracket de 60 km par heure. La mer est mauvaise dans la région de Rodrigue aussi, et va de la houle depuis le secteur sud de l'eau de 3 mètres. Donc, en fonction de notre mer est déconseillée, et aussi à noter qu'il va de la grande sud, l'est, ou bien mauvais à partir aujourd'hui à soir. Côté Agaliga, maintenant, le matin, nous attendons qu'il est temps les bouvons en général, mais graduellement, pénavagnage depuis le secteur sud-est pour commencer à influencer le temps, et que nous gagnons de la pluie par moment sur l'île. Côté température, la maximale pour environ 30 degrés et minimale pour 25 degrés. Vivant puisque le sud-est de 30 mètres par heure et la mer est mauvaise dans la région d'Agaliga aussi, donc on va sortir, on va déconseiller là-bas. Voilà, c'est que dans le temps avec ça, monsieur Tupton, bonne journée.
2: Merci, bonne journée à vous également, à toute l'équipe de Météo Maurice ce samedi.
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2: Merci encore de nous écouter en ce samedi à 7h19. On fait le point donc avec bien sûr les communiqués du CEB dans un instant. Je vous souhaite la bienvenue sur RM1.
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2: Angoune, la neige au Sahara. C'est vrai qu'il caille un petit peu là, même sur Maurice, en samedi matin. Tranquille, on vous accompagne de la bonne musique évidemment. Bonjour et bienvenue.

0: Extrême.
1: À 7h24, à quelques avis de décès. Le décès de Monsieur Luc Larubarbe. Monsieur Luc Larubarbe, ex-habitant de résidence Perlaval à Quatre-Bornes, âgé de 80 ans, le convoi sortira de la chapelle ardente des Liensons à la route royale à Beaubassin ce samedi matin à 9h30 pour se rendre à l'église Saint-Patrick à Quatre-Bornes et de là au cimetière Saint-Jean. Le décès de Monsieur Josian Faumacou. Monsieur Josian Faumacou, aussi connu sous le nom de Josian, ex-habitant de Allée des Acacias à Beauvallon, âgé de 67 ans. Le convoi sortira de la chapelle ardente de Mourat à la route royale à Petite Rivière ce samedi à 10h pour se rendre à l'église Notre-Dame des Anges à Maillebourg et de là à l'incinérateur de Plaine-Magnan. Le décès de M. Pierre Dantès Anna. Pierre Dantès Anna, aussi connu sous le nom de Baby Anna, âgé de 83 ans. Le convoi sortira de chez son épouse, Marie-Denise Jacqueline Anna, à Bayache Road, Montagne-Longue, ce samedi à 10h30, pour se rendre à la chapelle Sainte-Thérèse de l'Enfant Jésus, à Montagne-Longue, et de là au cimetière de Notre-Dame. Le décès de M. Antonio L'Ingénu, âgé de 44 ans. Le convoi sortira de la morgue de l'hôpital SSR à Pamplemousse, ce samedi à 11h, pour se rendre à l'église Sainte-Thérèse de l'Enfant Jésus à Cité-la-Cure et de là au cimetière de Bois-Marchand. Décès de Madame Wong Hon Lang. Madame Wong Hon Lang, née Lim Chin Ying, aussi connue sous le nom de Ha Chin Yang, ex-habitante de la rue des Pierres à Rochebois, âgée de 89 ans. Le convoi sortira de la chapelle ardente de Mourat à la route royale à Petite Rivière ce samedi à 12h30 pour se rendre à la chapelle Sainte-Thérèse à Cité-la-Cure et de là au Namchun des Salines. Le décès de M. Edouard Ning Tao Hing. M. Edouard Ning Tao Hing, aussi connu sous le nom de France, ex-habitant de l'avenue de l'Indépendance à Rochebrune, âgé de 83 ans. Le convoi sortira de la chapelle ardente de Mourat à la route royale à Petite Rivière ce samedi à 12h30 pour se rendre à l'église Notre-Dame de Montroche à Rochebrune et de là à l'incinérateur de Chebel. Le décès de Monsieur Luc Clément Gerval. Luc Clément Gerval, âgé de 95 ans. Le convoi sortira de son domicile à la route royale Abbé du Tombeau ce samedi à 12h30 pour se rendre à l'église Saint-Malo Abbé du Tombeau et de là au cimetière de l'Ouest à Port-Louis. Décès de Madame Rose Achan. Madame Rose Achan, née Yi Yong Wai, aussi connue sous le nom de Achan Rose, âgée de 78 ans. Le convoi sortira de son domicile à l'avenue Saint-Joseph à Montagne-Blanche ce samedi à 13h pour se rendre à l'église Saint-Joseph à Montagne-Blanche et de là au cimetière de Saint-Julien. Et le décès de M. Serge Eddy Jovanis. M. Serge Eddy Jovanis, aussi connu sous le nom de Serge et ex-foreman à la State House et ex-habitant également de Montréal numéro 2 Police Quarters à Coromandel, âgé de 85 ans. Le convoi sortira de la chapelle ardente des Liensons à la route royale à Beaubassin ce samedi à 13h pour se rendre à l'église

Notre-Dame-de-Lourdes à Rosil et de l'incinérateur de Caen-le-Vieux. À toutes ces familles affligées par le deuil, la MBC présente ses sincères condoléances.

Ah, c'est beau. Brian Adams, bien sûr, à l'instant. Please forgive me sur votre radio. Quelques communiqués. D'abord du CEB ce matin. Alors, les abonnés de Mouka, habitant dans les environs de Le Ravin, Morcellement-Bagatelle, Leclésieux Avenue, All Redview Road également, Morcellement-Eureka, Montagnory Road, AMB et Baboula Lane sont avisés que la fourniture d'énergie sera interrompue de 8h30 à 15h30, de 8h30 à 15h30, demain, dimanche 9 août, en raison des travaux qui seront effectués sur les réseaux électriques. Et toujours pour ces mêmes raisons, donc le CEB avise cette fois les abonnés de La Laura, habitant dans les environs de Chivala Road, La Laura Village, Roslyn Cottage, Chemin Serviette, Jardin et les environs, sont avisés que la fourniture d'énergie sera interrompue de 8h30 à 15h, de 8h30 à 15h, ce samedi 8, en raison des travaux toujours qui seront effectués sur le réseau électrique. Le CEB avise également les abonnés donc de Pérébert, rue Costol et Bainbeuf que la fourniture d'énergie sera interrompue ce samedi de 8h à 16h, 8h à 16h, donc dû à des travaux urgents sur le réseau électrique. Le CEB avise également les abonnés de l'Almaty dans le périmètre de la route royale tout près du CWA, de Loverses Road, Junkia Parsad Lane, de Proag Lane, cité EDC, Morcellement VRS, NHDC et cimetière de Beaubois, et également les chemins avoisinants, que la fourniture d'énergie sera interrompue de 8h30 à 16h, 8h30 à 16h demain dimanche 9 août, en raison toujours des travaux sur les réseaux. Le CEB avise cette fois les abonnés d'eau coulée habitant dans les rues et périmètres des rues suivantes. Une partie de la route royale de Rampassad Ramdin Street ainsi que les ruelles avoisinantes que la fourniture d'énergie sera interrompue. Et là, dans ce cas, ce sera le lundi 10 août. Lundi 10 de 9h à 14h. 9h à 14h, toujours pour les réseaux de travaux d'entretien. Le CEB avise des abonnés de Midlands et Dubreuil, habitant dans les rues et périmètres des rues suivantes. Une partie de la route royale de Midlands et NHDC Dubreuil, que la fourniture d'énergie sera interrompue ce samedi, de 8h30 à 14h. 8h30 à 14h. Les abonnés d'Albion, habitant dans les environs de Phare d'Albion, Poultry, Sairali, Gamma Workshop et Morcellement Bellevue, sont avisés que la fourniture d'énergie électrique sera interrompue de 8h30 à 15h, de 8h30 à 15h ce samedi 8, toujours en raison des travaux qui seront effectués sur le réseau électrique. Enfin, les abonnés de Beaubassin, vous êtes donc avisés par le CEB avec bien sûr des coupures pour demain dimanche de Beaubassin, habitant dans les environs de, en partie, la rue Docteur Reed, de l'avenue Mahadeo Biltou, de l'avenue Dupéré, de l'avenue Châteauneuf et les environs, sont avisés donc que la fourniture d'énergie sera interrompue de 8h15 à 15h. De 8h15 à 15h, demain dimanche 9 août, en raison des travaux qui seront effectués sur le réseau électrique. Pour tous ces abonnés concernés, donc dans tous ces cas de ces communiqués, sachez que la fourniture d'énergie sera rétablie sans préavis. À l'achèvement des travaux, le CEB présente ses excuses à tous ceux affectés par ces coupures et les prie de bien vouloir prendre les dispositions nécessaires. Et puis un communiqué de la Central Water Authority, de la Water Resources Commission. Comme vous le savez, bien sûr, la situation de nos réservoirs est devenue préoccupante dans l'ensemble du pays en raison d'une pluviométrie déficitaire. Maraouvarkois, principal réservoir du pays, est actuellement à 41% de sa capacité. Si les pluies demeurent déficientes et insuffisantes au cours des prochaines semaines, Maraouvarkois pourrait être à sec dès le mois de septembre. La situation est également préoccupante pour la Licolière, qui alimente une grande partie du nord de l'île. À ce rythme, donc, ce réservoir pourrait être également à sec d'ici octobre 2026. Le déficit de pluie affecte

0: sérieusement les réserves stratégiques du pays à l'approche de l'été, période de forte consommation. Donc une gestion plus rigoureuse de la demande en eau devient désormais indispensable afin de préserver les stocks disponibles et surtout de les faire durer le plus longtemps possible. Dans ce contexte, les autorités travaillent actuellement sur des restrictions concernant l'utilisation de l'eau potable. D'autres communiqués suivront, bien sûr, afin de fournir davantage de détails sur les mesures qui seront mises en œuvre. Voilà donc ce communiqué de la Central Water Authority et de la Water Resources Commission. Voilà, pour ces communiqués à venir, Barry White, Francis Cabrel, bonjour et bienvenue sur votre radio.
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0: Bonjour, dans quelques minutes également l'horoscope hein, pour vous, pour savoir ce que vous réserve votre journée aujourd'hui. Quelques petits messages rapidement, je souhaite une belle journée à Isabelle Casse, merci pour votre petit message, sympa là, ce matin, ça fait plaisir. À Marie-Loude également, Marie-Loude Cajan qui fait un petit coup à son fiston. Olivier Cajan qui a fêté son année hier, ben, joyeux anniversaire, grand garçon, ben, bravo, bon week-end, merci. Je dis bonjour également à Jim Vivien. Ça me dit Jim qui a une grosse pensée pour sa maman qui fête son anniversaire au ciel aujourd'hui. Bien sûr, son ange gardien, comme il le dit. Un petit Jim Reeves. Peut-être, on va essayer de voir. Hein. On va essayer de voir ça tout à l'heure pour te faire plaisir. Jim, bien sûr. Et aujourd'hui aussi, j'en profite pour souhaiter un joyeux anniversaire à une amie, une collègue, franchement, notre amie, notre collègue de la radio. Je ne sais pas si elle nous écoute, là. Joyeux anniversaire à toi, Lizzie, ouais, qui fête son anniversaire. Bah ouais, c'est sympa, ça. Il y a des messages là, qui tombent dans le groupe des animateurs de la radio pour souhaiter évidemment à Lizzie un joyeux anniversaire. À 7h41, comme annoncé, voici Barry White et je prépare votre horoscope. Bonjour, bienvenue.

0: C'était bien sûr pour Love Themes, une musique arrangée, préparée, proposée par justement le célèbre Barry White. Donc il a popularisé un petit peu, comme vous entendez là, ce petit mélange de soul, de funk et surtout des arrangements orchestraux. Alors là, c'est vraiment magique. Love Themes à l'instant. Barry White, 7h45. Allez, on va prendre connaissance de l'horoscope pour voir un petit peu ce que les astres vous réservent ce samedi. Bonjour tout le monde.
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0: Alors, ça dit quoi comme horoscope du jour ce matin ? On voit ça tout de suite. D'abord, on commence par les béliers. Bonjour à vous, bienvenue les béliers. Une belle journée pour ralentir un peu, surtout profiter des petits plaisirs, amis béliers. Côté cœur, une belle complicité pourrait s'installer. Ça promet. Les taureaux, vous avez besoin de calme et de confort ? Aujourd'hui, faites-vous plaisir sans forcément chercher à tout organiser. Les gémeaux, votre bonne humeur est communicative. Une rencontre, une conversation pourrait égayer votre journée. Les cancers, la famille et les proches occupent une place importante. Un petit moment partagé pourrait vous faire beaucoup de bien. Pour les lions, vous avez envie de bouger, de profiter. Sortez, amusez-vous, mais laissez un petit peu quand même aussi un peu de place à l'improvisation. Les vierges, vous pensez déjà à tout ce qu'il faudra faire déjà la semaine prochaine ? Mais non, stop ! Profitez de votre week-end, surtout ce samedi, accordez-vous une vraie pause. Les balances, journée placée sous le signe de l'harmonie. Une discussion pourrait même permettre de remettre les pendules à l'heure. Les scorpions, votre intuition est particulièrement forte. Faites-vous confiance, mais évitez de tirer des conclusions trop rapidement, les scorpions. Les sagittaires, l'envie d'évasion et de rendez-vous. Même une petite sortie peut vous donner l'impression de changer d'air. Profitez-en, les sagittaires, en ce samedi. Les capricornes, vous méritez de souffler après vos efforts de la semaine. Aujourd'hui, le mot d'ordre, détente. Les Verseaux, une idée originale pourrait vous traverser l'esprit. Notez-la quelque part, elle pourrait peut-être vous être utile très très bientôt. Et enfin, les poissons, ambiance douce et rêveuse. Profitez de ce samedi pour écouter vos envies et passer du temps avec les personnes qui comptent pour vous. Voilà, aujourd'hui, pas besoin de chercher la journée parfaite. Il suffit tout simplement, tout le monde, profiter des bons moments. Francis Cabrel pour vous. Et vous vous rappelez de ce titre ? Petite Marie. Allez, dans cette première heure, réveil en douceur, tranquille, on vous accompagne en ce samedi matin. Bonjour et bienvenue sur RMA.

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3: De Palmas, regarde-moi bien en face, à 7h51, Robbie Williams, Carla Hayek pour la recette. Mais la recette idéale, c'est d'écouter tout ce que je peux vous proposer en ce samedi matin. Rendez-vous avec la rédaction également, le grand journal de 8h. Bonjour.

0: La recette, Carla et Jake, c'est votre radio. Restez avec nous à suivre le journal.
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0: Bonjour et merci d'avoir choisi RM1 pour vous informer, il est 8h. Le journal, Jenny Yalapa, bonjour.
2: Bonjour Elvis, bonjour à tous.
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2: Chetan Babulal prend ses marques comme leader de l'opposition. Ses premières priorités, faire entendre la voix de la population. Statistiques Mauritius dresse le bilan environnemental de 2025. Les émissions de gaz à effet de serre augmentent de 3,4%, tandis que les déchets enfouis à Marchicose bondissent de 17%. Employee Declaration Form 2026-2027. Les employés des secteurs publics et privés appelés à déclarer leurs déductions et avantages fiscaux avant le prélèvement de l'impôt. Comment remplir ce formulaire et quels avantages fiscaux faire valoir? Les détails dans ce journal. À l'étranger, lors de sa première visite en France, le pape Léon XIV rencontra des victimes de violences sexuelles à Lourdes le 27 septembre prochain. Bon samedi à tous et merci d'être avec nous pour cette édition. Revenons d'abord sur la nomination de Chetan Babulal comme leader de l'opposition. Deux jours seulement après s'être vu confier ses nouvelles responsabilités, Chetan Babulal affirme vouloir être la voix de la population au sein de l'Assemblée nationale. Même si sa prise de fonction intervient durant les vacances parlementaires, le nouveau leader de l'opposition a déjà en tête des dossiers prioritaires. Megan Ponapanaken l'a rencontré hier à son bureau au cinquième étage de la Newton Tower à Port-Louis en début d'après-midi.
3: À peine investi dans son nouveau rôle, Chetan Babulal entend le maîtriser comme il se doit. Et pour bien y arriver, les standing orders de l'Assemblée nationale lui serviront de guide, de repère pour qu'il puisse porter la voix de la population dans l'hémicycle.
4: Bureau là, il y a un bureau pour la population, pour nous capables de veiller à ce qui je peux vivre bien. Est-ce qu'ils ont le droit de bafouer le travail de leader de l'opposition? Ils ont besoin de check and balances, les décisions qu'ils ont prises, les mesures qu'ils ont prises, les dépenses qu'ils ont faire.
3: Chetan Babulal, élu de la circonscription numéro 10, Montagne Blanche, Grande Rivière Sud-Est, dit assumer ses nouvelles fonctions en toute humilité.
4: Beaucoup de dossiers qui sont prioritaires. Quand on est, par exemple, coût de la vie même. Coup de la vie, bien sûr, qui va nous mesurer, nous capables d'amener pour soulager la population. Quand nous avons l'inflation, nous avons des problèmes de l'eau, le courant, l'électricité peut monter, puis aller même. Donc, nous avons beaucoup de dossiers, nous avons l'éducation.
2: Maurice a réalisé une performance historique aux Jeux du Commonwealth avec 4 médailles remportées, une médaille d'or en judo, 2 médailles d'argent en parathlétisme et une médaille de bronze en boxe. Maurice est ainsi classé à la 15e place sur les 74 associations participantes. Le Conseil des ministres

0: réunis hier à saluer les performances exceptionnelles des athlètes médaillés ainsi que celles de leur entraîneur. Une cérémonie de remise de récompenses a été organisée hier par le ministère de la Jeunesse et des Sports. Les athlètes médaillés et leurs entraîneurs ont reçu des récompenses en espèces en reconnaissance de leur performance. Le Conseil des ministres a également salué la performance de Kimberly Lecourt-Pinard qui s'est imposée au sprint final de la 6e étape du Tour de France Femmes jeudi 6 août en France. Je vous disais au sommaire, les émissions de gaz à effet de serre continuent d'augmenter à Maurice. Elles ont progressé de 3,4% en 2025, tandis que la quantité de déchets enfouis à Marchicos a bondi de 17%. C'est ce qui ressort du dernier rapport du Statistics Mauritius sur l'état de l'environnement. On fait le point avec Chabni Zouzir Ouaidali.
1: Hausse des émissions de gaz à effet de serre, davantage de déchets enfouis et moins de pluie reçues à Maurice en 2025. Selon un rapport publié par Statistics Mauritius, les émissions brutes de gaz à effet de serre sont passées de 6,57 à 6,77 millions de tonnes d'équivalent en dioxyde de carbone, soit une progression de 3,4% en un an. Le secteur de l'énergie reste le principal responsable, avec 75% des émissions devant celui des déchets, qui représente 13,4%. Autre constat, plus de 582 000 tonnes de déchets ont été enfouis à Marchicos en 2025, une hausse de 17% par rapport à l'année précédente. Le rapport fait également état d'une baisse de 16,6% du volume de pluie reçu par Maurice. Ces chiffres montrent que les défis environnementaux restent importants à Maurice, notamment en matière d'émissions, de déchets et de gestion des ressources naturelles.
0: Un protocole d'accord a été signé entre le ministère de la Santé et le Peking University Food Hospital, l'un des grands établissements universitaires de Chine. Cette collaboration permettra à Maurice de bénéficier de l'expertise de spécialistes chinois, notamment dans le domaine du diagnostic et du traitement de certaines maladies vasculaires. Des professeurs et spécialistes pourront également venir à Maurice pour accompagner nos équipes et renforcer leurs compétences, notamment dans des domaines spécialisés de la radiologie et des soins neurologiques. Des équipements et installations pourront aussi être mis en place avec un lien direct avec les universités chinoises. Nous écoutons les explications du ministère de la Santé, Annie Bechou, au micro de Kevin Tapessar.
2: Nous avons signé un memorandum of understanding avec Peking University Third Hospital, qui est une des plus grandes universités qui se trouve dans la Chine. Là-bas, on a fait beaucoup d'advanced clinical expertise, des spécialistes qui ont donné. D'après ça, un memorandum of understanding que nous avons fait avec l'université de Peking Third Hospital, ça vous donne beaucoup de main, beaucoup d'aide, d'interventional diagnosis, de puncture, diagnostic techniques, et aussi pour c'est cérébrovasculaire et peripheral vascular diseases. Dans tout ce domaine-là, quand je me connais dans Maurice, nous avons beaucoup à rattraper, mais nous avons un coup de main avec la Chine pour nous capables d'aider nos patients dans Maurice. Et maintenant, le next step, c'est mon spécialiste, mon professeur depuis cette université-là, je peux venir à Maurice et je peux aider nous dans l'interventional radiologie et neuroradiologie. Et même, je peux envoyer nous un technical engineer pour set-up ben téléfacilities qui nous capable de faire une communication avec soit l'université.
0: Une démarche à ne surtout pas négliger pour les employés du secteur public comme du secteur privé. Il s'agit du formulaire EDF, l'Employee Declaration Form, qui permet de faire valoir ses droits et avantages fiscaux avant le prélèvement de l'impôt sur le salaire pour l'année d'imposition se terminant le 30 juin 2027. Réduction pour personnes à charge, exonération sur les premières 500 000 roupies de revenus. Plusieurs avantages fiscaux peuvent être pris en compte à travers cette déclaration. La procédure est entièrement numérique et selon la MRE, elle est relativement simple. Mais concrètement, que faut-il prévoir pour remplir son formulaire EDF? Pranav Bihari nous explique la marche à suivre.
3: Il suffit du numéro de carte d'identité nationale ou du NCID pour les non-citoyens, d'un numéro de téléphone et d'une adresse.

0: Mais la déduction pour une personne à charge s'élève à 110 000 roupies, jusqu'à 350 000 roupies pour 4 personnes à charge ou plus, et surtout, aucun impôt ne sera prélevé, vous l'avez dit, sur les 500 000 premières roupies de revenus imposables. Plusieurs autres déductions sont également prévues, frais universitaires d'un enfant à charge, jusqu'à 500 000 roupies, écolage dans le privé, emploi d'un aidant, dons aux œuvres caritatives ou encore investissement dans l'énergie solaire ou la récupération d'eau de pluie, sans oublier l'allègement sur les intérêts d'un prêt logement sous certaines conditions de ressources et de propriété.
1: Et retenez ce chiffre, à présent, 320 millions de roupies, ce sont les bénéfices d'Emtel au premier semestre de cette année. L'opérateur télécom affiche une solide performance financière avec une dette en baisse et des marges qui se renforcent. Des résultats qui devraient notamment profiter aux actionnaires puisque le groupe leur propose désormais une nouvelle manière de percevoir leurs dividendes en fin d'année. On fait le point avec Pranav Bihari.
0: En effet, le conseil d'administration a validé un programme de dividendes en actions. Les détenteurs d'actions pourront désormais choisir entre un versement en espèces ou de nouvelles actions Emtel et de même qu'un mélange des deux. Un dispositif qui permettra aux géants télécoms d'améliorer sa flexibilité financière et de continuer sur la bonne lancée des dernières années. Chiffre à l'appui, les bénéfices des 6 premiers mois de cette année ont augmenté de 34%. Le chiffre d'affaires, lui, grimpe à 2,14 milliards de roupies, soit une hausse de 8,6%, alors même que le bilan affiché lors de la même période en 2025 était plus que prometteur, un chiffre d'affaires qui était déjà en hausse de 10,8%. Quant aux bénéfices avant intérêts, impôts, dépréciation et amortissement, ils atteignent 1,700 000 roupies, en hausse de 10,8%. Une performance que le PDG Marcelo Eilman attribue à l'exécution et la création de valeur à partir des investissements déjà réalisés. Autre signal positif, la dette du groupe qui se chiffre fin juin à 3 milliards de roupies, passant de 2,2 à 1,4 fois les bénéfices avant intérêts annualisés. Emtel affirme qu'il continuera à effectuer des investissements ciblés afin d'accélérer la transformation numérique du pays.
1: Au chapitre international, le pape Léon XIV rencontra des victimes de violences sexuelles dans l'Église lors de sa visite en France du 25 au 28 septembre prochain. Cette rencontre privée est prévue à Lourdes le 27 septembre. Les modalités doivent encore être définies en concertation avec les victimes. Une rencontre hautement symbolique alors que l'Église en France est confrontée depuis plusieurs années au scandale des abus sexuels. Un rapport publié en 2021 avait estimé à environ 330 000 le nombre de mineurs victimes de violences sexuelles dans l'Église depuis 1950. Des victimes espèrent que cette rencontre permettra de mieux faire entendre leurs paroles et de mesurer l'ampleur du problème. Ce sera la première visite de Léon XIV en France depuis son élection. Et voilà, c'est ici que referme cette édition. Merci d'être des nôtres. Merci également à Kapil à la réalisation et à Via la Technique. Retrouvez tout de suite Vikash Bagheruti pour le journal des sports.
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3: Merci à Jenny Alapa qui nous a présenté le journal de la matinale. Place sport, cyclisme avec le Tour de la Réunion. On suivra avec une attention particulière ce duel entre le maillot jaune, le réunionnais Anthony Potin et son dauphin, le mauricien Tristan Hardy, lors de la sixième et avant-dernière étape aujourd'hui. Rien que 4 secondes séparent ces deux coureurs au classement général. Le départ est prévu à 13h pour cette course d'une distance de 87,3 km. Entre Saint-Paul et Trois-Bassins. À l'arrivée devant la mairie de la petite commune de l'Ouest, le porteur du maillot jaune devrait être, sauf incident ou accident, le grand vainqueur de cette édition 2026. Tour de France femme, notre compatriote Kimberly Lecour-Piennard a terminé 9e de la 7e étape hier. Elle passe ainsi à la 10e place au général, à 6 minutes 10 de la nouvelle porteuse du maillot jaune, Cassia Nuvadoma, qui a fait d'une pierre deux coups hier. Vainqueur au sommet du mont Ventoux, la Polonaise a du coup pris les commandes du classement général. Elle devance la Néerlandaise Demi Vollering, deuxième du jour et du classement général. La 8e étape la plus longue de cette édition avec 172,5

0: kilomètres sera disputé aujourd'hui entre Sisteron et Nice. Le départ sera donné à 15h40. À suivre, bien évidemment, en direct sur MBC15. Jeux du Commonwealth, après l'effort et les médailles, place aux récompenses en espèces de la part des autorités mauriciennes. Le ministère de la Jeunesse et des Sports a tenu à récompenser les sportifs et les coachs. Des cash prizes d'un peu plus d'un million de roupies ont été distribués lors d'une cérémonie organisée à son siège à Port-Louis. Écoutons ce compte-rendu signé Marine Résidu.
1: Des sourires et beaucoup de fierté, les projecteurs illuminent toujours nos héros des récents Jeux du Commonwealth. Ainsi, pour sa médaille d'or historique, Rémi Feuillet a été récompensé avec un chèque de 300 000 roupies.
2: Je remercie le ministère, le comité olympique, ma fédération et je remercie Maurice pour tout mon soutien.
1: Pour lui, le sport dépasse beaucoup de clivages.
3: Le sport est un vrai moyen pour créer une différence, pour réunir tout le monde et pour créer une unité.
1: Autre grande satisfaction de ces Jeux, Noémie Alphonse. La para-athlète double médaillée d'argent a confirmé une nouvelle fois son statut parmi les meilleures mondiales. Absente lors de la cérémonie, elle a été représentée par son coach, Jean-Marie Bagheratti. Au total, Noémie Alphonse percevra 400 000 roupies.
4: Très content, très fier parce que j'espère rôder la médaille. J'espère rôder plus haut que ça, mais nous comptons nous gagner l'argent. Et là, nous avons un nouveau texte qui nous atteint, mais en tout cas, merci de sa part.
1: La délégation mauricienne a également vibré grâce à Mauvais Clair. Médaillé de bronze lors de cette aventure à Glasgow, il a perçu 100 000 roupies.
5: Je fais beaucoup de sacrifices pour capable avoir mon médaille. Et si après chaque effort, là c'est ce moment où je me récompense, je suis content.
1: Des récompenses qui viennent mettre en lumière des années de travail, de sacrifice et de détermination. Une reconnaissance de l'État envers celles et ceux qui portent haut les couleurs de Maurice.
6: L'encadrement peut faire pour qu'il y ait davantage dans l'avenir, dans la tête gagne encore plus de moyens pour évoluer dans une grande compétition qui fait l'honneur du pays.
1: Au rappel, avec 4 médailles remportées, Maurice a pris la 15e place au classement des pays. Le prochain rendez-vous avec les Jeux du Commonwealth est déjà pris pour 2030 en Inde.
0: Hippisme, la 12e journée de la saison se tient en ce samedi au Champ de Mars avec 8 courses au programme. En attendant le Maiden, le 6 septembre prochain, les turfistes auront l'occasion de découvrir quelques-uns des partants probables avec la tenue du Golden Trophy. C'est la course principale de ce 12e acte avec 6 partants au départ. L'intégralité de la journée est à suivre sur MBC Sport 11. Football en amical, le Paris Saint-Germain affronte Manchester United aujourd'hui à 19h à Göteborg en Suède. Hier soir, par contre, le Bayern Munich a battu Aston Villa par 2-1 grâce à Kim Min-jae et Luis Diaz. Joao Gomez, la nouvelle recrue des Villains, a réduit l'écart. Sachez aussi que Crystal Palace a disposé de Fulham 2-1. Et puis au chapitre des transferts, Liverpool s'offre les services du défenseur central du FC Barcelone, Ronald Araújo, en forme de prêt pour la saison. L'Uruguayen de 27 ans ajoutera ainsi de la profondeur au banc des Reds. Ce qui nous amène à la fin de ce journal des sports. Merci beaucoup pour votre attention. Très bonne journée à toutes et à tous. Sur RM1, vous êtes en compagnie d'Elvis Kenneth. Bonjour.
7: Bonjour Vikash, merci. Merci pour ce journal complet des sports en ce samedi matin.
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1: À 8h20, bonjour et bienvenue sur Aramant, ce samedi matin, un petit peu glacial, surtout sur les régions hauteurs. Là, je fais un petit tour dehors pendant les infos, pour voir un petit peu le temps. Et petite pluie fine, et il fait très très froid, surtout du côté de Moka. Alors, je ne sais pas si chez vous c'est pareil, c'est dépendant bien sûr des régions où vous êtes. Mais en tout cas, restez bien au chaud, et puis n'oubliez pas, la grippe, ça court en ce moment. Prenez vos précautions, beaucoup de vitamine C surtout, pour histoire de faire fuir cette mauvaise grippe. Donc aujourd'hui, nous sommes donc aujourd'hui, quelle date déjà? C'est le 8, voilà. Et je dis bonne fête à tous les Dominiques, au masculin ou au féminin. Il y en a pas mal. Donc d'ailleurs, Dominique, bonjour, bonne fête, c'est votre jour aujourd'hui. Et en ce 8 août également, eh bien c'est comme journée mondiale, j'ai trouvé un truc assez sympa. Et je sais que vous êtes amateur, vous aimez les chats. C'est la journée mondiale. Merci donc les amoureux des félins, une bonne raison de célébrer votre compagnon à quatre pattes. C'est la journée mondiale du chat, qui a été créée d'ailleurs, pour la petite histoire, en 2002, à l'initiative de l'International Fund for Animal Welfare. Une journée qui est donc l'occasion pour nous de rappeler l'importance du bien-être animal et surtout de sensibiliser le public et à l'adoption responsable. Alors, savez-vous que le chat est l'un des animaux de compagnie les plus populaires au monde? Oui, curieux, indépendant, affectueux à sa manière. Il partage notre quotidien depuis près de 10 000 ans. comme quoi. Et aujourd'hui encore, nos petits compagnons nous amusent, nous réconfortent par leur présence. Ils sont devenus de véritables vedettes déjà. On les voit souvent sur les réseaux sociaux. Voilà, si vous avez un chat à la maison, profitez de cette journée pour lui offrir quelques petites caresses, une friandise aussi, un nouveau jouet. Faites plaisir à votre chat en cette journée mondiale du chat. On souhaite bien sûr une longue vie à tous nos amis félins. Et justement, allez, on va écouter une chanson. Bon, je sais pas si ça... Non, normalement, le titre, c'est What's New, Pussycat? Tom Jones.

Merci Tom Jones, What's New, Pussycat en cette journée mondiale du chat aujourd'hui. Voilà, prenez soin de vos mimis, hein. Surtout c'est très important. Allez, j'ai deux communiqués. D'abord un communiqué du CEB, donc pour les abonnés d'Albion, habitant dans les environs de Phare d'Albion, Polchessa Lee, Gamma Workshop et Morcellement Bellevue sont avisés que la fourniture d'énergie sera interrompue de 8h30 à 15h, aujourd'hui, donc ce samedi, en raison des travaux

seront effectuées sur le réseau électrique. Donc de 8h30 à 15h, non, il vous reste quelques minutes. La fournisseuse d'énergie sera rétablie sans préavis à l'achèvement des travaux. Le CEB s'excuse auprès de tous ceux affectés par cette coupure et les prie de bien vouloir prendre les dispositions nécessaires. Et puis je vous redonne donc ce communiqué de la Central Water Authority, de la Water Resources Commission. La situation de nos réservoirs est devenue préoccupante dans l'ensemble du pays en raison d'une pluviométrie déficitaire. Maroubakoua, principal réservoir du pays, est actuellement à 41% de sa capacité. Si les pluies demeurent déficientes et insuffisantes au cours des prochaines semaines, Maroubakoua pourrait être à sec dès le mois de septembre. La situation est également préoccupante pour la Nicolière qui alimente une grande partie du nord de l'île. Au rythme actuel, ce réservoir pourrait être à sec d'ici octobre 2026. Le déficit de pluie affectera sérieusement les réserves stratégiques du pays à l'approche de l'été, période de forte consommation. Donc une gestion plus rigoureuse de la demande en eau devient désormais indispensable afin de préserver les stocks disponibles et surtout de les faire durer le plus longtemps possible. Dans ce contexte, les autorités travaillent actuellement sur des restrictions concernant l'utilisation de l'eau potable. D'autres communiqués suivront afin de fournir davantage de détails sur les mesures qui seront mises en œuvre. Voilà pour ce communiqué de la Central Water Authority et de la Water Resources Commission. Un événement qui commence le 12 jusqu'au 16 août avec RMA. 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Au programme également des spectacles de divertissement, des spectacles de magie, des défilés de mode. Il y aura une prestation du chanteur d'Indian Idol qui s'appelle Parinai Jane, et puis la présence exceptionnelle du célèbre chorégraphe de Bollywood, Dharmesh Seher. Voilà, et au spectacle Kanma également, une campagne de dons de sang, festival gastronomique. Franchement, ça va être un moment magnifique que vous allez profiter pour le Mauritius Shopping Festival, donc de Rajasthan Works Limited. 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Voilà, appelez-nous, 402-80-80, bah oui, bon, je vous laisse avec Nadia, et c'est parti, bonjour. Un bon petit combat de boxe pour nous réchauffer, ça fait du bien. Just another one. Nadia.

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8h30, quelques anniversaires qu'on célèbre aujourd'hui. Vos artistes préférés aujourd'hui en ce 8 août, le chanteur Shawn Mendes. Oui, reconnu surtout pour avoir émergé via les réseaux sociaux avant de s'imposer dans l'industrie musicale internationale. C'était dans les milieux des années 2010. Il fête aujourd'hui ses 28 ans. Shawn Mendes, on le connaît surtout avec ce fameux Señorita en duo avec Camila Cabello. Yeah.

Le chanteur Francis Lalanne, connu pour son style très poétique, mais aussi engagé, hein, actif depuis les années 80, avec un titre qu'on connaît bien de lui, c'est « On se retrouvera ».

vent aujourd'hui pour Francis Lalanne. Et puis il y a aussi le célèbre guitariste de U2 qu'on connaît bien sûr. Alors, The Hedge Havens, comme on appelle. Il s'appelle Dave, au fait. Et donc, il fête aujourd'hui également son anniversaire, le guitariste de U2. C'est 65 ans. Et puis, on a aussi nos pensées ce matin pour la chanteuse Dolly Olivia Newton-John, qu'on connaît, bien sûr, mondialement connue, d'ailleurs, dans pas mal de films, comme dans son rôle dans le film musical Grease, et pour tous ses succès dans les années 70 à 80. Elle nous a quittés le 8 août 2022. Et je sais que ça va vous faire plaisir d'entendre cette chanson « Hopelessly Devoted to You ». Grosse pensée pour, bien sûr, Olivia Newton-John ce matin.

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3: Bonjour et bienvenue à 8h38. Merci de nous rejoindre.

C'est le cas maintenant, vous écoutez votre émission Bon Plan, Bonne Humeur. Quelques idées de sortie arrivent également juste après 9h. En tout cas, merci d'être là. 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Goldman, Cranberries, juste après. Où

0: Ah bah oui, il faudrait que pleuve l'amour, mais aussi de la pluie, les amis, pour nous. Chanson très d'actualité en ce qui nous concerne. Pascal Obispo, Francis Cabrel, à l'instant sur votre radio. Et puis, bonjour, en ce 8 août, bien sûr, il y a pas mal également d'événements, on va en parler tout à l'heure. Et aussi, sachez également qu'on a un cadeau à vous offrir. Bah, pour cela, on va accueillir une auditrice de 4 bornes, si je me trompe. Oui, c'est bien ça, je m'affiche. Elle s'appelle Maria. Bonjour Maria.
1: Ah oui, rebonjour.
0: Comment allez-vous Maria?
1: Ça va très bien, je prends mon petit déjeuner à la maison, tranquille.
0: Tranquille, est-ce que vous prenez le thé ou le café d'habitude le matin?
1: Je prends le café le matin.
0: Le café le matin.
1: Pour réveiller le café.
0: Voilà, ça va booster un petit peu. Sinon, vous avez prévu quoi comme petit-déj? Mauvais fait, moi qui là, pas fait non.
1: Pour ce soir et...
0: Alors, un petit pain,
1: beurre. J'irai à la foire tout à l'heure.
0: Ah, ben oui, bien sûr.
1: J'irai à la foire de 4 bornes, trouver quelque chose et au supermarché également.
0: Faire un petit peu les courses, les week-ends, quoi.
1: Oui.
0: Sinon, vous faites quoi dans la vie? Vous travaillez normalement en semaine?
1: Je suis libre.
0: Ah, enfin, libre au travail, hein, je ne parle pas de cœur. Voilà, vous êtes retraité. Donc, ben voilà, vous prenez, vous passez des beaux moments, vous profitez de votre retraite et ça, c'est important.
1: Bien sûr,
0: voilà.
1: Oui.
0: Ben vous allez profiter justement de vos temps libres, très chère Maria, pour aller justement au salon, le Mauritius Shopping Festival 2026, qui aura lieu au SVIC ici à Paille, de 10h à 21h. On vous offre déjà vos 4 billets d'entrée et un bon pour aller manger un bon petit chat Italie dans le restaurant James Little India. C'est bon ça, le chat Italie. Je ne sais pas si vous avez déjà mangé, en tout cas, moi j'adore. 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Voilà, vous allez profiter de pas mal de belles choses, Maria. Vous avez évidemment le shopping, si vous aimez le shopping international pour la maison.
1: Ça fera une sortie quand même.
0: Voilà, une petite sortie avec des spectacles de divertissement, des spectacles de magie, le festival gastronomique. Bref, ça va être un grand moment que j'inviterai également à tous les auditeurs d'y aller. Du 12 au 16 août au SVICC à Paille, un événement Events Works Limited et Rajasthan, bien sûr, Works Limited. Donc, le Mauritius Shopping Festival. Merci, Maria.
1: Merci beaucoup. Merci beaucoup.
0: C'est moi qui vous remercie.
1: Bye bye. Bonne journée pour les billets. Comment je vais faire?
0: On va vous appeler, ne vous en faites pas. On va vous appeler lundi sur votre portable, comme ça, on va vous dire comment faire pour récupérer vos billets. D'accord?
1: Ok. Très bonne journée à vous.
0: Merci.
1: Bon week-end.
0: Bon week-end, Maria.
1: Okay, bye bye.
0: Bye bye. Texas, c'est What You Want sur votre radio. Waouh, j'adore ce titre. Ça commence bien, ça commence fort. Et juste après, Marc Lavoine pour le protocole sur votre radio. Bonjour, belle matinée de samedi. Bienvenue sur RM.

Marc Lavoine, le protocole à venir dans un instant. Côté musique, bien sûr, encore une heure à passer, vous le savez, jusqu'à 10h. Bill Medley, Jennifer Warnes, Mylène Farmer, Alex Warren, tout ça sur votre radio. Bienvenue.

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Jérémy Frérot à l'instant, le titre Frérot tout simplement, à 9h12. Merci encore de nous écouter ce samedi matin. Si vous êtes au travail, déjà ce samedi, il y en a qui bossent, bon courage. Et si vous êtes à la maison, profitez surtout de votre week-end, les amis, à l'écoute de RM1. Je suis avec vous jusqu'à 10h, vous le savez, chaque samedi, 7h, 10h. Et le réfété, c'est. Allez, 95 ans, ouais, le 11 août qui arrive là. Et là, je vous parle de Michel Luc. Un événement à venir, on en parle dans un instant.

0: lui et surtout, on va en parler. Il y aura un événement pour marquer justement l'anniversaire de ton Michel Legris. On en parle. Et avec sa fille, Priscilla Legris. Bonjour Priscilla.
1: Bonjour Elvis.
0: Quelle manière.
1: Correct,
0: pour un
1: samedi,
0: c'est aillé. Tranquille, ouais, c'est aillé. En tout cas, mon fait dire aux antennes, hein, Priscilla, bi-auditeur, Michel Legris, c'est quelqu'un que j'oublierai jamais. Parce que chaque fois que moi je faisais une nuit à l'époque, je disais, mais quelle manière, mon capitaine.
1: Ouais, j'ai ton capitaine, ça va.
0: Ouais. Quelle manière, mon capitaine. Ah, ouais, c'est bon. Alors, justement, Priscilla, pour moi, l'anniversaire de Michel Legris, qui nous a quittés, donc, pour ceux qui ne savent pas, c'était en 2015, donc il nous a quittés, malheureusement. Et pour un événement, justement. D'abord, organisé par qui et quel est le programme?
1: Oui, organisé par, tu connais après là, mon papa, une certaine trust, donc Michel Legris Trust.
0: Oui.
1: Et en collaboration avec Babani.
0: Donc, dans ce contexte, justement, nous vous moquons à l'anniversaire-là. Et donc, pour un programme avec pas mal d'artistes qui retrouvent sur scène pour rendre hommage, bien sûr, à Michel, et Michel Legris. Mm-hmm. Et puis, donne-nous un petit peu le déroulé de la journée et surtout le programme de la soirée et la date et le lieu. Allez, dis-nous tout.
1: Allez, programme-là, c'est... Surtout, thème libre basé, l'autre thème de l'événement, c'est Capitaine 95.
0: Oh, capitaine,
1: c'est pas juste une découverte, pas juste capitaine, c'est Gartier, comment je connais. Tout ce personnage, tout comment il s'y était, que ce valet. Donc, c'est pour tourner autour de capitaine. Donc, du coup, de 5 heures, nous prenons même artiste, c'est pas même artiste. C'est-à-dire concert, mais même artiste fin, culture. Et qui dans une sorte d'exposante là pour venir rendre hommage à capitaine dans le capable venir sur une exposante pour être capable même acheter cette œuvre là.
0: Donc à partir de 17h, on dit, à partir de 17h au Codor Art Center.
1: Voilà, nous pouvons y commander Nathalie Philogène, Cindy Raboud, Arif Bouf, Scooter, Pamela Saramandif, Nachika Bay Rabgou, Yassine Kodaboka. Et nous pouvons un jeune garçon, Adley Casimir, qui peut faire une live graffiti. Pour vous faire ça. Il est là, nous vous battons là. Maintenant, concert, comment vous allez spectacle, nous qui comment vous allez dans un théâtre là. Donc, nous avons envie de vivre un moment de connexion. Et là, nous prenons une série de d'artistes qui côtoient, enfin, qui sont venus là témoigner, témoigner, capitaine.
0: D'accord.
1: D'abord, nous prenons un groupe d'enfants de Cité Larchaud, de l'association Cercle Social, un groupe d'enfants qui vous raconte un film qui te connaît, qui t'entendait, le capitaine. Et je parle de Pouina, un petit mot sur ce qu'il peut faire. Et nous, Pouina, Ravan Cosier, Les Ilois, Ménoirs, Richard Bejean, Signe Lui, Denis-Claude Gaspard.
0: Joli plateau.
1: Les Bouvines, surtout pour Vines, touche à Zut. Le même morceau qui de Michel Legris, et pour faire découvrir public qui nous a présenté, comment nous étions avec capitaine, nous, le but, c'est dans le théâtre, d'y une connexion très grande dans l'univers, comment capitaine c'était comme personnage, comme artiste.
0: Dans l'univers de Michel Legris, c'est vrai qu'il prend un moment d'émotion, hein, c'est sûr. Et donc, comme Priscilla fait dire à un auditeur qui peut écouter nous en ce moment, donc déjà, book ça va être un petit coin dans notre agenda pour mardi 11 août à Okoda Art Center, à partir de 17h, Priscilla, pour l'exposition, hein, c'est bien ça. Et bien sûr, 20h pour un amant d'artiste sur scène.
1: Oui. Et après le spectacle, nous prenons after show aussi. Nous prenons un petit moment after show, un petit jarming, pas derrière, un petit son, du monde capable de nous voir, nous causer, donc une ambiance familiale.
0: Magnifique.
1: Et c'était ça, une des valets capitaines, c'était.
0: Oui. En tout cas, excellente initiative, Priscilla Legris, donc la fille de Michel Legris, avec toute l'équipe derrière, donc de Michel Legris Trust et Babani également, et tout ça, un artiste, quand je dis artiste, les chanteurs également.
1: Oui. Et sans oublier, donc, nous groupe Michel, Étoile d'Or.
0: Étoile d'Or, oui, bien sûr. Oui.
1: Donc, Étoile d'Or. Michel Legris, les enfants, les films pour là, bien sûr.
0: Génération Michel Legris.
1: Génération Michel.
0: Voilà. Et toi, Adour. Priscilla, mon pensée, nous fait le tour. Maintenant, la dernière petite question, bien sûr, concernant la billetterie. Comment ça se

0: Je passe.
1: Oui. Donc, si c'est à lomichellegris.com, oui. Donc, vous trouvez billet. Et tous les détails. C'est dans cette suite, sinon, numéro de téléphone, là, tu veux qu'on téléphone nous, bien sûr, téléphone moi-même personnellement.
0: Pour la réservation.
1: Pour la réservation, 5-8-22-97-62.
0: 5-8-22-97-62. Voilà.
1: Mais sur michellegris.com, point dans tout, ou bien dans le code en haut. Le page de code out chez Poina lien pour capable prendre le ticket.
0: Prendre de billets. En tout cas, Priscilla, bravo. Donc pour son initiative de continuer à porter cette flamme. Donc tu as tout fait découvrir ma génération actuelle, tonton Michel, mon capitaine bien sûr. Oui. Merci Priscilla.
1: De rien, merci beaucoup Elvie.
0: Bonne journée bye. Priscilla, bonne journée, merci. Écoute juste ça.
2: Bien Maléry,
0: bon capitaine. Merci Priscilla.
1: Bonne journée,
0: bye bye.
1: Bye.

Michel Legris, mon capitaine, à l'instant sur votre radio. L'occasion pour vous de vous rappeler de ce grand monsieur, de ce capitaine, bien sûr, Michel Legris, à l'occasion de son anniversaire prévu le 11 août. Il aurait eu 95 ans, il nous a malheureusement quitté en 2015. Et bien sûr, comme on vient d'entendre avec Priscilla, sa fille d'ailleurs, Priscilla Legris, nous a parlé d'un événement au Coda Art Center. Donc allez-y sur michellegris.com pour avoir toutes les infos concernant la billetterie, ou bien vous pouvez appeler Priscilla au 58 22 97 62 pour marquer l'anniversaire de Capitaine Legris. Coldplay arrive, et puis si vous recherchez du boulot en ce matin, samedi, donc on a tout ce qu'il faut pour vous. Ça arrive aussi, et puis on va parler de notre événement bientôt, les 30 ans du Festival du Rire, un spectacle d'humour.

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1: 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Bonne candidat intéressé, bis un téléphone l'eau 59 22 25 50 D. Date butoir, le 31 août 2026. 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Date butoir, le 31 août 2026. 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Date butoir, le 14 août 2026. Neutron Autocare Limited, qui trouve à Rivière-du-Rompart, puis recrute mécanique automobile avec un minimum de 5 ans d'expérience. 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Date butoir, le 31 août 2026.
2: Voilà pour les offres d'emploi en ce samedi matin. Comme je vous ai parlé tout à l'heure, il y aura un événement ce week-end, le week-end qui arrive, le 15 et le 16 août, avec un spectacle. Alors là, c'est le spectacle d'humour 100% mauricien qui peut débarquer dans Codan Art Center samedi 15 et déjà dimanche 16 août. Voilà, pour nous en parler justement.

0: Monsieur Rama Pounoussami de l'agence Immédiat, l'organisateur de l'événement. Bonjour Rama.
1: Bonjour Elvis, bonjour mon auditeur RM.
0: Alors, ne peut dire qu'il ne paraît plus trop ventrillé, donc déjà 30 ans, hein? 30 ans c'est ça?
1: 30 ans depuis qu'il me propose création, un spectacle d'humour 100% mauricien et une audition fin déroulée chez Immédiat. Et là, nous fin identifier mon talent, humoriste et imitateur, ban comique, comme on s'est appelé avant, et qui après, l'époux, donne naissance à toute une génération de humoristes.
0: D'accord.
1: Et là, au fil des années, ban production qui Immédiat est proposée dans Maurice, dans Théâtre Pour Lui, qui était ouvert à l'époque, Théâtre Plaza, qui était ouvert à l'époque, Théâtre Serge Constantin, et puis après, quand des premiers théâtres là pour le fermer, au MGI, après, là, nous fait propose le Code Art Center, et le 15 et le 16, parce qu'au fil des années, Elvis connaît bien, une production qui Immédiat finit proposée dans Maurice, dans Rodrigue, La Réunion, en France, en Angleterre, et nous, ben, talent humoristique, fin continue épanouir. Les autres aussi, fin emprunte sa cimée, et qui nous fin tracer, et ben, humoriste, aujourd'hui, fait partie du paysage artistique, et n'a beaucoup émule, et n'a certains, fin même, fait un autre métier, une vie semi-professionnelle. Donc, il y a ben, grand humoriste, là, depuis 30 ans, comme à Sam Amigan, le grand imitateur, Lindsay Moutien, Youssouf Elahi, Gérard Ratino, Magali Davincourt, Stéphane Reynal, Bertie Prosper, et puis, aussi quelques autres qui nous ont nous au fil des 25, 20 ans, comme à Faisal Tilleuk, comme à Sylvain Petit, et puis, relativement nouvelle, Karuna Etouara, et a aussi Souraya Rawat et bien sûr Krishna Onien et a man ancien et a man nouveau, mais effectivement ça soir là le samedi 15 à 19h30 et le dimanche 16 à 15h au Dance Center nous trouvons man tranche de vie de Maurice à tous les niveaux dans tous les secteurs de la vie de Maurice pour nous capables rire de nous-mêmes et rire de les autres et à travers ban sketch, à travers ban parodie, à travers ban imitation et bien sûr nous garantit qu'il y a du monde pour rire, pour déstresser et comme tout le monde connaît, rire bon pour la santé.
0: Ah oui. Mais voilà, bon, on va nous faire le tour donc de cet événement week-end prochain. Rama pour nos amis de l'agence Immédiat. Et donc, nous rappelle, donc samedi et dimanche prochain au Coda Art Center. Alors, le spectacle, rapidement, commence à quelle heure exactement?
1: À 19h30,
0: samedi 15 août. Oui.
1: 19h30 et à 15h, dimanche 16 août.
0: Voilà.
1: Et ben, billet disponible au Codan Art Center.
0: Très bien.
1: Vous êtes capable de prendre lit online ou vous êtes prendre lit directement.
0: Très bien. Merci beaucoup, Rama Pounoussami, pour ta intervention, bien sûr, pour le festival, le spectacle 100% humour. Merci, bye bye.
1: Merci.
0: Voilà, ça c'est fait, donc n'oubliez pas ce rendez-vous, hein. Retenez bien sûr la date, samedi 15 et dimanche 16, donc au Codan Art Center. M. Pokora, juste après, les avis de Dessy, 9h38, bonjour.

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1: À 9h40, quelques avis de décès. On nous prie d'annoncer le décès de Monsieur Pierre Dantès Anna. Monsieur Pierre Dantès Anna, aussi connu sous le nom de Baby Anna, âgé de 83 ans, le convoi s'attirait de chez son épouse Marie-Denise Jacqueline Anna à Bayache-Léen, à Montagne-Longue, ce samedi à 10h30 pour se rendre à la chapelle Sainte-Thérèse de l'Enfant Jésus à Montagne-Longue et de là au cimetière de Notre-Dame. Le décès de M. Antonio Lingenu. M. Antonio Lingenu, âgé de 44 ans. Le convoi se retira de la morgue de l'hôpital SSR à Pamplemousse ce samedi à 11h pour se rendre à l'église Sainte-Thérèse de l'Enfant Jésus à Cité-la-Cure et de là au cimetière de Bois-Marchand. Décès de Mme Wong Hon Lang. Mme Wong Hon Lang, née Lim Shin Ying, aussi connue sous le nom de Ha Chin Yang, ex-habitant de la rue des Pierres à Rochebois, âgée de 89 ans. Le convoi sortira de la chapelle ardente de Mourat à la route royale à Petite-Rivière ce samedi à 12h30 pour se rendre à la chapelle Sainte-Thérèse à Cité-la-Cure et de là au Namchun des Salines. Le décès de M. Édouard Ning Tao Hing. M. Édouard Ning Tao Hing, aussi connu sous le nom de France, ex-habitant de l'avenue Indépendance à Rochebrune, âgé de 83 ans. Le convoi sortira de la chapelle ardente de Mourat à la route royale à Petite-Rivière ce samedi à 12h30 pour se rendre à l'église Notre-Dame de Montroche à Rochebrune et de là à l'incinérateur de Chebel. Décès de M. Luc Clément Gerval. M. Luc Clément Gerval, âgé de 95 ans. Le convoi sortira de son domicile à la route royale à Baie-du-Tombeau ce samedi à 12h30 pour se rendre à l'église Saint-Malo à Baie-du-Tombeau et de là au cimetière de l'Ouest à Port-Louis. Décès de Mme Rose Achan. Mme Rose Achan, née Yi Yong Wai, aussi connue sous le nom de Rose Achan, âgée de 78 ans. Le convoi sortira de son domicile à l'avenue Saint-Joseph à Montagne-Blanche ce samedi à 13h pour se rendre à l'église Saint-Joseph à Montagne-Blanche et de là au cimetière de Saint-Julien. Et le décès de M. Serge-Élie Jovanis. M. Serge-Élie Jovanis, aussi connu sous le nom de Serge et ex-foreman à la State House, et également ex-habitant de Montréal 2, à Police Quarters à Corobandel, âgé de 85 ans. Le convoi s'attira de la chapelle ardente d'Iliensons à la route royale à Beaubassin ce samedi à 13h pour se rendre à l'église Notre-Dame de Lourdes à Rosil et de là à l'incinérateur de Caen-le-Vieux. À toutes ces familles endeuillées, la messe est présente, c'est sincère condoléances.

Carabin, When Your Heart Is Weak, à l'instant, c'est votre radio. The Shook Shook Song, vous vous rappelez de ce titre de Cher? Ça arrive dans un instant, le temps pour moi de vous donner quelques rendez-vous télé et radio ce samedi.

Alors d'abord à la télé, Weekend Sport sur MBC, la chaîne Sport numéro 11. 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À suivre aujourd'hui l'étape 8, 17h50 en direct sur MBC 15, à Tour de France donc. Les coureuses qui vont partir de Sisteron jusqu'à Nice. Ah, ça va être une longue étape, ça. 171,9 km. Ouhou, ça promet. Donc, à suivre tout cela, bien sûr, sur MBC 15. Sinon, sur MBC Sports 11, vous savez qu'il y a des courses aujourd'hui, la deuxième journée. 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C'est en simultané en même temps sur RMA aussi. Donc, si vous n'avez pas la possibilité de regarder, vous pouvez écouter sur votre radio. 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Ah, pas mal de rendez-vous sport pour vous, donc, en ce samedi. 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Que je vous conseille vivement d'écouter cette émission tout à l'heure à partir de 10h, Portrait sonore avec Martine Lutschmann. Et puis à partir de 11h, nos deux amis qui vont venir parler, donc qui vont vous proposer un face-à-face entre deux classiques du cinéma policier, Heat de Michael Mann et LA Confidential de Curtis Hanson. Ce sera bien sûr présenté par Meding Balou et Reza Denis Mahmoud. Vous le savez, votre rendez-vous cinéma chaque samedi, 11h midi. Et puis bien sûr, avec rendez-vous avec toutes les émissions qui arrivent sur toute la journée. Il y aura à partir de juste après les infos et la météo, Sports and Beats avec Nikita également. Bien sûr, à suivre jusqu'à 14h pour cette émission. Donc, Nikita qui vous présente Sports and Beats, de la musique, du sport, bref, de l'ambiance. Qui cadre bien avec un bon samedi. Voilà pour la programmation télé et radio, les quelques rendez-vous bien sûr.

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Michael Jackson dans l'instant, Remember the Time. Et puis je vous rappelle que demain je vous retrouve à 7h-10h, plutôt 7h-9h30 pour votre émission Vos plus belles années. Et surtout, passez une belle journée, un bon week-end à l'écoute de votre radio. À venir, portrait sonore avec Martine Lutschmann, à ne pas rater, juste après, bien sûr, Popcorn et Préjugés, et la suite des émissions sur votre radio. Prenez soin de vous et des autres. Bon week-end et à demain.

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1: 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Il est 10h.

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2: 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Pour la vivre, il ne faut ni connaissance particulière, ni préparation physique. 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
3: Donc bien quand on a une EDF, on peut sentir un ensemble. Bonjour. Vous êtes la fille?
4: Non,
3: non, d'accord, là. Ok.
4: Allez, asseyez-vous, mais je vais arriver dans quelques instants.
3: Ah, c'est pas vous, monsieur Bidessi.
5: Un peu bien.
3: Vous savez pas me causer avec moi, vous devez me causer avec lui, mais il est pas mauricien.
4: Non. Mais ça fait longtemps, êtes là.
3: Oui, bien sûr. Ok, will you speak English?
5: English, Hindi.
3: Sorry, I thought you were Mr. Bidessi.
5: No, it's okay.
2: Triolet est le plus grand village de notre île, mais il est aussi le village le plus long. Sa route principale, dite route royale, presque parfaitement rectiligne, la mène jusqu'au village de Grand Bay et vice-versa. Écoutez, Pujabal Gobin, le bras droit de Raj Bidessi, elle vit et travaille à Triolet.
6: Tous les temps, c'est busy avec l'embouteillage, la circulation. Il y a plein de choses avec toutes les facilités. L'école, les manches en légumes, la boutique, les commerçants. C'est toujours comme ça.
3: Ça y est, vous avez fait un petit détour. Comment aller tout à l'heure dans le Triolet?
6: Bien sûr, si vous faites n'importe quoi de savoir arrêter au carrément, n'importe quoi, vous savez ce que vous voulez.
3: Et à pas cher.
6: Ouais, c'est pas cher du tout, bien sûr. Et au cas, on trouve légumes aussi pour cuisiner à soi, là.
2: Pooja m'invite à m'asseoir dans un espace fermé où elle accueille les clients.

0: Elle gère aussi l'administration du centre, sans oublier l'agenda surbooké de Raj Bidessi. Pooja me sert une infusion rare, me dit-elle, trop heureuse de me partager ses connaissances.
1: NCM Fusion, nous connus comme Roselle, et que les bien riches en antioxydants, anti-inflammatoires, les déduire hypertension, les help dans menstrual pain, et aussi il y en a plein bienfaits. Ok, là nous comment nous pouvons faire là, c'est-à-dire nous prenons deux calices, ça nous j'ai un calice, nous pas besoin de pétales, nous besoin de calus.
2: Qui fait nous ok.
1: Un pétale normalement, c'est un pétale rose, vous connaissez comment il était, mais il est pas pareil.
2: Oui c'est vrai.
1: Il est okay, pas
2: oui,
1: pareil.
2: Oui c'est vrai, il est pas pareil.
1: Alors nous j'ai des calus. Là nous pouvons mettre de l'eau bouillante là-dedans.
2: Et attention, il y a un produit local fait main, c'est ça? Parce
1: oui.
2: Ou pas l'ouvrir aucun sachet ou pas.
1: Attends, nous montrer où chercher là. En fait, nous faisons aller ici là. Et bien pourtant, nous allons mettre de l'eau bouillante.
2: Ok.
1: De l'eau bouillante, laisser infuser bien jusqu'à ce que les sens se couleur, les vignes couleur rose. Et en plus, comment les vignes roses, c'est là au carboli. Moi, montrer où chercher là.
2: Eh bien, ça ne pas mettre du sucre.
1: Non, rien.
2: Mais bon, les natures.
1: Voilà, comme okay. Ça.
2: C'est qui fait un peu de moi, ça, Pooja?
1: Ben, du coup, si vous êtes stressé, si vous êtes stressé le matin ou quoi, avec rush, tout, ou quand vous allez pour mettre tout
2: relaxer
1: ou détendre.
2: Elle est super. On vient quoi aller?
1: Voilà, les comme ça.
2: Ah ouais, donc dans une petite. Donc là, Pooja,
1: montre-moi. Non, il y a des qualités packaging. Ça veut dire ça.
2: C'est vrai, elle ressemble à mon cave?
1: Bien sûr. Un instant.
2: Ah,
1: voilà.
2: C'est délicat.
1: Il y a un petit peu d'acidité.
2: Oui, mais c'est très bien.
1: Okay. Et oui, c'est ça fait très très important. Quand on peut prendre les préférables qui évitent les produits laitiers pendant une heure.
2: Après ça,
1: après avoir consommé. Comme on peut dire, il donne un goût d'acidité. Quand vous boilez, là, vous pouvez trouver un petit peu acide. Alors, quand vous finissez boire ça, si vous boit du lait, définitivement, vous donnez un side effect. C'est ça, ce side effect. À quoi ça nous conseille les clients, quand nous pouvons prendre le lait, nous évitons les produits laitiers comme du thé, du lait, café, au lait, c'est pas, ne pouvez pas prendre yaourt, évitez.
2: D'accord.
0: La couleur écarlate de cette infusion se dépose lentement au fond de ma tasse. Derrière ces calices rouges rubis, comme Pooja vient de nous l'expliquer, se cache une plante aux usages multiples. Raj Bidessi exerce un métier pas comme les autres. Il est maître Reiki et Ayurveda Master. Il a appris les rouages de cette médecine traditionnelle à Pune en Inde. Mais c'est sa mère qui lui a transmis le goût des soins énergétiques. Raj Bidessi est surtout un homme pressé. Seul, ses cheveux blancs trahissent ses 64 ans. Il arrive au pas de course dans les escaliers. Dans sa tenue blanche immaculée, il affiche une forme remarquable.
2: Monsieur Bidessi, vous êtes bien en forme, vous êtes arrivé dans l'escalier. Vous avez
3: fini, vous n'étiez pas encore.
2: Non, pas encore. Pooja ne fait qu'un fils, dit pour moi.
3: Allez,
2: au revoir, l'âme.
3: Vous voulez comment il était là?
2: Oui, oui, oui. Bien, bien. Monsieur Bidessi, qui m'a l'air sorti au classe yoga, c'est ça?
3: Moi.
2: Vous sortez au classe yoga?
3: Oui, oui, oui. Je me tiens comme idée aussi parce que mon opération n'est pas pour là.
2: Ok.
0: Né en Inde il y a plus de 5000 ans, l'Ayurveda est une médecine traditionnelle qui considère la santé comme un équilibre entre le corps, l'esprit et le mode de vie. Chaque personne possède une constitution qui lui est propre et les soins sont adaptés à cet équilibre singulier. La médecine ayurvédique, reconnue par l'Organisation mondiale de la santé, repose sur plusieurs grands piliers, dont les trois doshas, Vata, l'air et l'espace, Pitta, le feu et l'eau, Kapha, la terre et l'eau. Considérés comme des principes organisationnels influençant le mouvement, la transformation et la structure, chaque soin cherche à agir en soutenant l'équilibre entre ses forces, tout en prenant en compte les dhatus, les tissus corporels, l'agni, le feu digestif, et les strota, décrits comme des canaux de circulation. Le soin adapte chaque étape à votre constitution, le prakriti.

0: Equity et à vos déséquilibres actuels, le Vicuity. Raj Bidessi nous raconte ses débuts et sa manière de prendre soin à travers l'Ayurveda.
1: Dans un espace de soins, qui fait un espace de soins lié important, fait beaucoup d'immune, vine que tout.
2: Nous connaissons, nous ici, nous, un centre ayurvédique, ce que nous faisons massage et traitement ayurvédique.
1: Ça veut dire?
2: Traitement ayurvédique, dans ayurvédique, il est très vaste. Il est très vaste. Ce qui nous fait nous spécialiser là-dedans, c'est par exemple si quelqu'un a un problème genou. Il a un problème genou, il amène tout ce bande médical qu'il vient faire. Si le docteur peut dire qu'il a fait une intervention, nous avons guetté, nous avons dit, si nous n'avons pas pour faire une gelée, il a guetté ce docteur, il a fait son intervention. Mais parfois, arriver dans une petite affaire, nous avons réglé. Ça veut dire que nous faisons un ayurvédique, un comment, djanoubasti. Nous prenons la farine, nous faisons la pâte, nous mettons un sanction of oil. Ça, c'est un traitement, ça. Nous appelons ça djanoubasti. Nous faisons ça. Mais quand nous faisons ça, dans deux, trois traitements, du moins, on a trouvé qu'il est correct. Mais il y a des bonnes affaires, nous pas qu'à faire, il y a un docteur, il y a fait ce bonnes affaires. Mais quand nous pouvons get résultat là, nous pas reconnaître. Il y en a plusieurs affaires comme ça. Par exemple, on gagne bonnes affaires, infécilité, un couple pas payer les enfants. Il finit fait tout est, ce spam count, madame la sauvette, toutes affaires bon, mais ben là, on peut gagner un problème pour concevoir. Mais ça, et ça, nous est spécialité. Nous fait beaucoup à Maurice, à l'extérieur. Avec ça, il y a une populaire dans l'Allemagne, dans la Suisse, et plus en Maurice aussi. Mais Déo, ben là, causé, il y a le journal partout, mais Maurice, ben là, pas pour mettre dans le journal. Mauricien, on connaît comment il était, pas pour qu'on mette dans le journal. Sinon, du monde commence à causer. 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Mais comment on peut dire, il y a beaucoup de commentaires négatifs. Mais du monde mauricien pas mettre dans mes déos, on n'a pas cassé la tête de mettre dans le journal. Mais nous avons beaucoup de traitements que nous faisons, comme mon Dieu, pour au niveau djanoubasti, il y a une infertilité, ou il y a du monde qui a un problème les deux. Dans en ayurvédique, nous avons cutie basti. Ça, c'est nous faire sanction en voile. Nous mettons la farine, nous faisons sanction en voile. Et c'est bien fait par mon spécialiste. Ça qui besoin pour plus beaucoup attention, c'est fait par mon spécialiste. Moi, je fais une prescription, je dis à ceux qui font mon confrérie, moi. Mais je ne sais pas pourquoi faire tout. Mais moi, je dis aux gens qui m'amènent depuis l'année. Je dis aux gens qui sont professionnels là-dedans, qui confrérie, qui comprennent mon prescription. Quand je dis à faire comme ça, je vais faire à la lettre. Ça veut dire, il y a un Mauricien qui travaille avec moi, il y a un Manlène qui travaille avec moi, et c'est mon Manlène qui est professionnel là-dedans. De travail même, il finit arrive presque 15 ans, 20 ans, puis un coup travaille avec moi. C'est un spécialiste. Quand il y a un vient, il guérit, il n'allait.
1: Alors, ça veut dire un maître Reiki et un maître Ayurveda, c'est ça?
2: Non, moins maître Reiki et plus un holistic healer. Nous heal Benjamin et dans healing là, il y a Ayurveda aussi là-dedans.
1: Explique-moi ce que ça veut dire, Reiki, tu vois là.
2: Non, Reiki, c'est une affaire l'énergie, c'est une affaire universelle. Ça, c'est un autre domaine. Ayurveda, c'est un autre domaine. Massage, c'est un autre domaine. Nous mélangeons tout ensemble. Comment dire, une holistique. Nous avons Benjamin là, tout en général. Pareil, quand Benjamin a le côté un docteur, ce n'est qu'il peut assiser, il peut que Benjamin là, pas pour dire docteur là, non, rien. 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Mais ici, il est tout à fait contraire. Quand quelqu'un vient, il y a une bonne formalité qui nous fait, nous dire, c'est qu'il peut passer par consultation, il n'y a pas besoin d'écrire non, y'a concernant sur la santé. Moi, mon bouquet li avant. Moi, pour analyser indépendamment, je n'ai pas envie de connaître qui gagne.
1: Ça veut dire quand vous faites ça, analyse, comment vous faites ça?
2: Non, mais c'est là-dedans, il y a une procédure ayurvédique, plus il y a une holistic healing, il y a son Reiki, il y a tout. C'est un mélange, même c'est une bonne technique. C'est une bonne technique qui nous travaille. Il y a un mélange de tout.
1: Ça veut dire que vous posez la main
2: ou... Oui, non, pour travailler, ça c'est une technique. Quand je dis, moi, il connaît, c'est une technique. Comment nous faire? Comment il est venu? Moi, je ne dis pas bouger maintenant. Moi, pour commencer à analyser, là, maman a trouvé nous et tout un problème d'angoisse ici. Il est là, correct, nous finissons faire tout. Il est là, nous un entretien avec le patient là. Nous commençons à causer. Il est là, il trouvait qu'il m'en a trouvé presque tout ce qu'il y en a. Il y a un problème du coup. Tout, nous finissons trouver. Il est là, nous pour discuter un petit peu. Quand on finit de discuter, il est là, on fait une prescription, on va un technicien pour travailler au lit.
1: On apprend à pouner en Inde, mais comment on rentre?

0: dans ça.
1: Ce qui est arrivé, mon maman, il y a un don, quand un petit enfant, il peut pleurer, appelle ça en mot technique, en Bhojpuri, nous disons qu'il y a un hansli. C'est-à-dire, sur les coups, l'enfant, il peut boire, il peut pleurer, amène le docteur, docteur peut dire, papa, il y a un gagnant, il peut donner médecine. Mais mon maman, tient un talent à l'époque. Ben, dis-moi qui tu es enfant, tu peux être malade, tu peux avoir un problème, comment dire, tu peux explorer sur le coup, tu peux pas dire, mais appelle ça une gagnance. Là, mon madame, tu peux, mon maman, tu peux poser la main là. Là, mon maman, qui tu peux, comment dire, tu peux, pas tu peux masser, au fait, tu peux payer sa bonne point là, dans le coup là. Après, enfant là, tu peux bien. Ça, mon maman, tu peux faire. On peut comprendre. Ça, mon maman, tu peux faire la technique, appelle, et on peut redire, dans le pour une jolie hansli. Nous avons dit hansli, on
0: Ah,
1: peut
0: c'est là,
1: pas.
0: ça veut dire quoi?
1: C'est vrai, c'est les problèmes qu'il y a, ben, dis-moi, qu'on se dit comme ça, en langage poche pourri. Là, ben, là, mais écoute, moi, ça m'a bien rappelé beaucoup, ben, dis-moi, tu peux prendre des enfants, tu peux venir, tu peux, moi, maman, qui pose sur la main, les tous ça, ben, point là, des enfants là, tu peux finir correct. Ça, mon maman, tu peux faire. Et moi, on fait plusieurs travails dans mon vie. Après, finalement, moi, on
0: Oui,
1: rentre
0: faire
1: là-dedans.
0: un maçon, faire un machin
1: Non,
0: plus
1: non.
0: long,
1: Pour
0: non?
1: mes affaires, moi, tu peux aller à une usine. Une usine qui trouve vis-à-vis station, c'est pour banal. Moi, tu peux travailler là-bas. Moi, je fais ça. Moi, tu peux vendre. Moi, tu peux vendre légumes le trottoir. Trottoir, trois boutiques. Moi, tu peux vendre légumes, c'est mes bonnets. Moi, je fais ça. Là, moi, je fais un maçon. Moi, je fais un tas de travail. Après, moi, je viens là-dedans.
0: Comment on rentre justement dans un soin? Comment on vit dans la vie?
1: Comme mon trouve ça, mon trouve Ayurveda, c'est une affaire vraiment extraordinaire. Quand on évite beaucoup d'opérations, quand on évite pas mal de choses, mon là-bas, mon trouve ça intéressant pour mon apprendre ça.
0: Combien de temps on apprend?
1: Nous, on allait venir, aller venir, tchikin, aller venir, venir. Là, moi, commence à faire ici. Là, moi, je fais une compagnie, mon emploi, ben, du monde. Depuis 2007, nous payons encore travail, mais moi.
0: Après, moi, ton enfance, monsieur Bidé, c'est que tu nais, que tu
1: Ici,
0: grandis. Dans
1: Maurice,
0: Triolet?
1: triolet, oui. Triolet même.
0: On grandit ici, mon
1: Ouais,
0: frère et
1: ouais.
0: sœur.
1: Oui, mon frère. Mon sœur, puis mon frère.
0: Oui, là, par contre, on a des enfants aussi, dans
1: Mon
0: ma
1: bon
0: tête.
1: enfant,
0: Deux bons
1: nous,
0: enfants.
1: mon bon enfant, je suis professionnel, je suis dans le travail, mais je connais ça très bien.
0: Ok.
1: Je
0: Ça
1: fais
0: veut
1: ça
0: dire un
1: métier là
0: dîmoun qui est
1: aussi.
0: en souffrance, qui est en difficulté, qui vient que tous.
1: Non, un dîmoun qui ne peut sentir pas bien, un dîmoun qui ne peut souffrir sur les coups, un dîmoun qui peut avoir un problème anxiety, un dîmoun qui est stressé, un dîmoun qui. Là, tous les jeunes ont un dîmoun qui a un problème, comment dire, il peut avoir une douleur, il vient contre nous. Et un dîmoun qui a un problème prostate, c'est mon spécialité. C'est ce PSA, comment dire, il est trop fort, et là, le docteur a dit, ça c'est mon nom dans la vidéo, mon grand montré. Si dîmoun peut dire, il est bien besoin de faire une opération, une intervention, maman a dit, non, pas nécessaire. Et mon cas a baissé. Ça, c'est tout à travers Ayurvédique. Mais mon vidéo, pour ça, au clarité. Et seulement, il y a des affaires, nous bien besoin d'aide médicale. Mais médicale, nous besoin, parce que comment vous connaissez qui se paye ça combien? Par exemple, moi, je prends un de mon client, il dit arrive un problème, on pensait qu'il se prostate un problème. Nous allons dans une certaine clinique. 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Moi, je dis, je n'ai pas besoin de ça, je n'ai pas besoin de résultat. Moi, je prends un résultat, je viens, je vous donne une vidéo là. 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Une réelle faire ça, même Tesla dans l'autre clinique, il est correct.
0: Quand ouvert aux cliniques, Monsieur Bidis.
1: Non, mais ça dépend quand. 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
1: Non, beaucoup de gens ont un problème diabétique. Et diabétique, type 2 qui a guéri. Avec, là, nous mélangeons Ayurvédique et dans.

0: yoga. Par exemple, il y a une posture qui nous appelle Mandukasana. Ça nous montre exactement comment bien faire, bon exercice, comment bien faire, comment bien manger. Avec ce contrôle manger, avec ce bon exercice, plus précisément Mandukasana, nous montre ce que nous faisons là, et plus nous faisons de bon massage, mais dans un certain temps, quand on va suivre cette certaine discipline là, nous trouvons qu'après, quand on peut faire test 10 ans, on a déjà fait le fun.
1: Me voici prête à faire l'expérience des soins de l'établissement. Je suis artie dans les dédales sombres de ce centre qui abrite un certain nombre de cabines de soins individuels. Le téléphone et le micro restent au placard. Raj Bidessi nous rejoint. Il ne me pose aucune question sur mes douleurs ou mes éventuels inconforts. Ses mains, plutôt froide à ce moment-là, se réchauffe rapidement pour devenir feu lorsqu'il les frotte l'une contre l'autre. Elles sont son principal outil de travail. Il les pose, les presse, parfois avec force, du bout des doigts ou avec la paume, avant d'énoncer son diagnostic en hindi à ses thérapeutes, indiens pour la plupart. Les pressions sont parfois douloureuses, mais je joue le jeu. « La faire mal ?» me demande-t-il. J'acquiesce. Parfois, je réponds simplement « Oui » en serrant les dents. Je reste attentive. Il sait ce qu'il fait et où il va. Les quelques mots échangés en hindi ne m'aident pas à comprendre ce qui se joue. Ce moment est intense et plutôt bref. Raj Bidessi donne ses instructions et ses thérapeutes prennent aussitôt le relais en suivant un rituel précis. En un rien de temps, Raj Bidessi s'éclipse. Place au massage tel que l'a souhaité le maître des lieux. Dans la pénombre, je distingue peu de choses. Les repères s'effacent peu à peu. L'expérience devient profondément sensorielle. Les thérapeutes appliquent sur mon corps de la tête aux pieds une huile végétale à la composition tenue secrète. Les gestuelles sont précises. Ici, contrairement à un massage classique, j'ai droit à un massage à six mains. Vous avez bien entendu, à six mains. Deux s'attardent sur ma nuque et ma tête, deux autres sur mon ventre et les deux dernières sur mes jambes et mes pieds. Lentement, mais sûrement, je cesse de compter. Je cesse aussi d'observer. J'expérimente un détachement, un lâcher-prise, comme j'ai rarement connu. Puis viennent les pierres, d'abord dans mes mains, deux galets lisses et chaudes que je serre instinctivement. D'autres sont déposées le long de ma colonne vertébrale, sur mes mollets, sur la plante des pieds. Peu à peu, la chaleur se diffuse, je me laisse porter. Après quoi, Arti me prend la main et me mène vers une cabine pour un bain de vapeur à l'eucalyptus. Un soin inédit pour moi. Cette vapeur, sortie d'une sorte de tuyau d'arrosage, est piquante. « Respirez », me dit Arti. Et en deux temps, trois mouvements, mes sinus sont dégagés. L'eucalyptus est traditionnellement utilisé pour favoriser le confort respiratoire. Son huile essentielle est étudiée pour ses propriétés antiseptiques et expectorantes, mais son utilisation doit être adaptée à chaque personne. Une chose est sûre, il est essentiel, voire utile, en cette saison hivernale un peu particulière. Et ce n'est pas fini. Ma main, toujours dans celle d'Arti, comme une enfant, je passe dans une autre cabine. Allongée sur le dos, j'ai droit à une eau herbale qui coule lentement sur le haut de mon crâne. Légère dans ma tête et dans mon corps, je retrouve Raj Bidessi à la réception pour un débrief. C'est la première fois depuis le début du soin que nous reprenons réellement la conversation. Il revient sur ce que ses mains ont détecté. Raconte-moi un peu qui, si je me sens vraiment mal en paradis.
0: Non, ce qui nous fait là, nous équilibrer au chakra, ça c'est important. Comment trouver, comment, sans vous dire, on finit déjà que côté droit n'est pas normal, le droit a un problème. Et on trouve effectivement tiens à droite. C'est un motif déjà où docteur, vous avez dit pour nous, pas besoin d'en avoir. Moi, on finit au décote qui est là, qui est là, on finit trouver aussi, on finit d'accord avec ça. Là, nous tiens à ma douleur là. Comment on finit chez sa douleur là, on prescrit un massage là, comment vous avez fait tout le monde a son massage spécifique.
1: Monsieur Bidessi, vous nous remarquez, ou même, vous avez une...
0: Oui. Ça me spécialise.
1: Ça me stresse énormément, concentré dans mon cou, en fait.
0: Mais vous pas une diamant, maman
1: non, exactement. Et vous me sentez, moi, Marie, soulagée, parce que vous ne pas senti lien.
0: Fini, ça me travaille, ça tient de l'air, fini. C'est un seul coup. La COSAM, c'est la raison. Dans la réunion, on n'a pas fini d'accord avec moi, on peut guérir. C'est que kiné prend dans 7-8 sessions. Moi, dans une seule session, je suis allé. La prochaine, on a la réunion, on a des côtés médicaux, pas une content. Moi, on a un diabétique, arrête à se comprimer. Là, on a trouvé, non, mais vraiment, il y a un problème quelque part. Ça veut dire, là, on a envoyé moi depuis là-bas, et on a fait un recours, et on a gagné mon caisse. Quand l'État français fait une paye, moi, un dédommagement, et moi dis dans la télévision la réunion, moi dis international dans toute télévision, même moi dis dans MBC. Moi vous donne le film là, moi dis dans MBC, mais MBC c'est n'a le gouvernement. Moi pas dire non, moi MBC trouver qu'il permet la justice avec un Mauricien, mais là il y a le gouvernement. Moi fais, soulez-moi envoyer une vidéo.
1: Oui, un petit affaire, dis-le le calyptus avec ça, oui, là qui m'a bien fait.
0: Non, bien fait calyptus, là il peut ouvrir au bon pot, il peut faire respirer bien, on trouve, peut respirer bien.
1: Débloquer, oui.
0: Et sirop d'arra, nous donnons un sirop d'arra et à bas normalement, mais normalement nous avons un sirop d'arra bien avec de l'huile. Ça, il coûte 50 minutes. Ça, là, il ne coûte pas même 10 minutes.
1: Oui, mais différemment, ça sentiment extrêmement bien. Monsieur Bidessi, merci
0: allez,
1: beaucoup.
0: Allez, merci.
1: On continue la journée. Merci beaucoup. À bientôt.
0: Allez, à bientôt.
1: Bon brevet tout. Hein. Oui, avec plaisir.
0: Allez,
1: merci.
0: Allez, merci.
1: Bonne
0: merci
1: journée. En quittant le VED Holistic Care Center, je me sens plus légère. Mon cou semble avoir retrouvé de la souplesse. Ma jambe droite aussi. Était-ce l'effet du massage, des pierres chaudes, de la vapeur d'eucalyptus, de cette huile dont Raj Bidessi garde le secret, ou simplement le fait d'avoir accepté, pendant 1h30, de ne plus tout analyser et de lâcher prise. Je ne saurais le dire. Une chose est certaine cependant, ce matin-là, dans ce quartier de Triolet, j'ai compris qu'il existe parfois des expériences inédites, inexplicables, qui demandent seulement à être vécues. Siam et Sébastien ont eux aussi franchi les portes de ce centre de soins peu commun. À leur tour, ils nous racontent ce qu'ils y ont vécu.
2: J'ai souvent de grosses douleurs au niveau du dos qui m'impactent dans ma vie quotidienne. Et donc j'ai décidé de me faire masser. Et j'ai été agréablement surpris par la qualité de ce massage. Réellement, on a su déceler toutes mes problématiques, sans même dire un mot. Hein. Je suis arrivé, ils m'ont dit « Vous avez des tensions ici et là. » Et ils ont tout fait pour les retirer. Massage avec les pierres chaudes, avec le bain de vapeur, etc. La totale. Et nickel, réellement nickel. Je suis sorti de là, mais apaisé comme jamais.
3: Étant passionnée de massage, la première fois qu'on m'a parlé de ce salon, j'étais assez sceptique, je l'avoue. Et puis, je me suis dit, bon, ben, pourquoi pas, de toute façon, j'ai une douleur au genou, j'ai pas le choix, il faut que j'y aille. Donc, j'y suis allée et honnêtement, je regrette pas du tout. En toute sincérité, c'est l'un des meilleurs massages que j'ai pu faire et j'en fais quand même pas mal. Le personnel est extrêmement gentil, bienveillant. Très accueillant également. Monsieur Bidessi est génial. Il a une façon de. Enfin, il est d'une bienveillance. Et puis, lorsqu'il a touché mon genou, que je lui avais dit que j'ai même pas pu lui dire que j'avais un souci au genou, il l'a. En passant sa main, il a tout de suite su. Il l'a ressenti. Et il m'a retiré énormément, énormément de douleurs que j'avais, ne serait-ce qu'à la cheville, au niveau des épaules. Les masseuses aussi, elles ont fait un travail vraiment magnifique. Donc, je recommande vraiment le massage consultation. Et ensuite, le massage est ciblé en fonction des besoins. Voilà, moi, je compte y retourner très prochainement.

L'Ayurveda ne se résume peut-être pas à une succession de soins. L'un de ses textes fondateurs, le Charaka Samhita, le définit comme ce qui traite de la vie heureuse et de la vie malheureuse, de ce qui la favorise ou lui nuit. Une définition vieille de près de 2 millénaires qui résonne encore tellement aujourd'hui. 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

0: Bonjour, ce matin dans Popcorn et Préjugés, nous nous intéressons à deux films qui ont redéfini le film noir américain dans les années 90 et qui restent, 30 ans après, deux des œuvres les plus importantes du cinéma policier américain. Heat de Michael Mann, sorti en 1995, Robert De Niro en Neil McAulay, braqueur professionnel d'élite Al Pacino en Vincent Hanna, lieutenant de police qui le traque, et L.A. Confidential de Curtis Hanson, sorti en 1997. Guy Pearce, Russell Crowe, Kevin Spacey en trois policiers du LAPD des années 50 qui enquêtent sur une corruption tentaculaire au cœur de leurs propres institutions. Adapté du roman de James Ellroy, 9 nominations aux Oscars, 2 récompenses dans le meilleur scénario. Adapté, Reza Duli Mahmoud, bonjour.
1: Bonjour Méline, comment ça va?
0: Très bien, et vous?
1: Ça va très bien, et aussi, merci.
0: On commence par quoi ce matin?
1: On va commencer par Heat, parce que Méline, vous vous souvenez, il y a quelques semaines, quand on avait parlé du dernier des Mohicans, on se disait qu'il fallait peut-être qu'on parle de Heat aussi, parce que c'est quand même aussi un très grand film du réalisateur Michael Mann, qui a marqué les années 90, avec il y a beaucoup de suspense, cette guerre à distance entre deux monstres du cinéma américain dans ce film. Donc ça laisse des traces, on va dire, même plus de 30 ans après. C'est un film dont on se souvient et qui dure 2h50 minutes tout de même, donc assez long, mais on ne s'ennuie pas.
0: On ne s'ennuie pas, c'est le cas de le dire. On va parler également d'un autre film ce matin, L.A. Confidential. Donc on va peut-être commencer par ce qui unit ces deux films de manière souterraine et profonde. Ce ne sont pas simplement deux bons films policiers qui se passent à Los Angeles. Loin de là, ce sont deux films sur des hommes qui vivent selon un code personnel absolu qui définit qui ils sont et sur ce qui arrive quand ce code rencontre un monde qui ne le comprend pas, qui ne le respecte pas, qui le contredit à chaque instant. Ça vous semble familier ?
1: Oui, tout à fait, Méline, parce que là, on va avoir des personnages qui sont très attachés à leur monde, à leurs valeurs, à leurs principes, qu'ils soient bons ou mauvais. On le voit déjà dans Heat, avec il y a une scène dont on parlera tout à l'heure, où les deux personnages principaux, les deux protagonistes, se rencontrent et tous les deux, ils jouent carte sur table. Ils disent qu'ils ne renonceront pas à leurs valeurs, que ce soit en tant que lieutenant de la police ou que ce soit en tant que braqueur professionnel.
0: Ça, c'est un code de survie professionnel absolu, on y reviendra. Et après, c'est vrai qu'on va parler de pas mal de choses ce matin. Ce sont deux films qui ont également cette dimension de miroir, cette idée que les deux côtés de la loi se ressemblent plus qu'ils ne diffèrent. Dans Heat, Mann fait comprendre que McAulay et Hanna sont la même personne, même discipline, même solitude, même incapacité à avoir une vraie vie. Et puis dans L.A. Confidential, le réalisateur met en lumière quelque chose de plus dérangeant encore. Les policiers qui sont censés représenter la loi sont parfois plus corrompus que les criminels qu'ils poursuivent. Et dans les deux cas, Los Angeles est le théâtre de cette impossibilité. Une ville construite sur le rêve et la corruption simultanément.
1: Oui, exactement, Méline, c'est-à-dire que là, les deux réalisateurs vont essayer de rendre cette frontière entre le bien et le mal assez floue, donc on ne sait plus au final qui sont les gentils, qui sont les méchants.

0: méchants? Est-ce que ce sont les braqueurs? Est-ce que ce sont ceux qui sont corrompus? Est-ce que ce sont les policiers? Est-ce que, voilà, on ne sait plus. Est-ce que les policiers sont eux-mêmes des voyous?
1: Ça aussi, on va essayer de répondre à tout ça.
0: Ce sont des questions que l'on en vient à se poser avec ces deux films.
1: Allez, tout de suite, place à notre premier film, Heat, le code comme destin. Michael Mann en 1995, nous avons déjà parlé de lui, je veux dire, la semaine dernière ou la semaine d'avant, à travers le dernier des Mohicans, un Michael Mann de 1992. 3 ans plus tard, il est à Los Angeles, dans son territoire le plus naturel. Mann est un cinéaste urbain, Thief en 1981, Manhunter en 1986, et puis il pense en termes de ville, de nuit, de lumière artificielle. Alors Reza, comment est-ce que Mann filme Los Angeles dans Heat, selon vous ?
0: C'est vrai que c'est un film très nocturne, on a beaucoup de scènes de nuit, il y a une ambiance qui est très typée de ce Los Angeles. En tout cas des films des années 90 en fait.
1: Hein, et ça nous change des villes, enfin de la ville des cartes postales que l'on connaît.
0: Oui, parce que là on a un peu les parias, on a un peu le côté un petit peu plus dark de la ville des anges comme on l'appelle. Et puis on commence très tôt avec un braquage, le braquage d'un fourgon blindé. Donc tout de suite on est plongé dans le bain, on sent que ça va être une longue aventure et qu'il va y avoir pas mal de choses qui vont se passer, qu'il y aura pas mal de tensions. D'ailleurs, tension, c'est le titre du film au Québec. Donc on sent qu'il y a cette tension tout au long du film et évidemment ce conflit, on va dire, à distance entre Al Pacino qui incarne Vincent Hanna et de l'autre côté Robert De Niro qui lui incarne Neil McAulay, parce que là on a quand même deux acteurs qui sont déjà des références à ce stade-là de leur carrière, qui représentent le cinéma culte américain déjà, que ce soit avec des films comme Le Parrain ou Raging Bull ou autres, ce sont déjà des acteurs confirmés.
1: Des
0: donc,
1: monstres
0: ils n'ont plus,
1: de,
0: ils n'ont
1: du
0: plus,
1: cinéma.
0: Ils n'ont plus grand-chose à prouver à ce stade-là de leur carrière. Donc déjà, le fait que Michael Mann ait réussi à les réunir dans un film aussi ambitieux qui dure presque 3 heures, c'est quand même déjà extraordinaire, et déjà ça, en tant que spectateur, ben nous forcément on a envie de découvrir ce qui va se passer entre ces deux acteurs là.
1: Ça c'est clair. Revenons à l'esthétique. Los Angeles filmé depuis les airs, la nuit ressemble eh bien à un circuit électronique, des lumières qui courent dans des directions précises, organisées, froides. Ce film est froid et Mann, il utilise cette esthétique de manière radicale. Il tourne en pellicule mais avec une économie d'éclairage naturel qui donne aux images une texture presque documentaire. Est-ce que vous êtes d'accord avec ça ?
0: Oui, il y a effectivement de ça, Méline, et c'est là où on est assez surpris, en fait, si on a vu le dernier des Mohicans avant, ben on n'est pas du tout dans la même esthétique. On n'a pas l'impression que ce soit forcément le même réalisateur, en fait, qui ait travaillé sur Heat, parce que voilà, on a ce côté tellement urbain, comme vous le dites, on a ce côté froid, alors que le dernier des Mohicans, c'était la verdure, il y avait quelque chose de beaucoup plus organique. Là, on sent que on n'est pas du tout dans le même univers, en fait. Et c'est aussi l'une des grandes qualités de Michael Mann, c'est cette capacité qu'il a de s'adapter au scénario qu'on lui fournit, au travail, en fait, tout simplement.
1: Et comme quoi l'espace dit tout du personnage, que ça soit avec Le Dernier des Mohicans ou encore ce film Heat. Et ici, cet homme peut partir en 30 secondes parce qu'il n'a rien à emporter, je dois dire comme ça. Et la bande originale de Heat et révolutionnaire pour l'époque, Reza. Mann choisit de la musique électronique. Donc on a Moby, Kronos, entre autres, pour accompagner un film de gangster. Donc ce n'est pas la tradition du jazz ou de l'orchestre dramatique du film noir classique. Pourquoi ce choix ?
0: Après, on n'est pas dans un film de gangster à proprement parler. On est plus dans un film policier autour de braquage de banque. On est plus là-dedans. On n'est pas dans du Scarface ou dans du Parrain.
1: Non, ça n'a rien à voir. Mais en même temps, on met en lumière quand même des gangsters.
0: Oui, on met effectivement en lumière des gangsters, des voyous. Mais après, c'est aussi la musique qui était en vogue à cette époque-là, il faut bien le dire. Oui. Les années 90, c'est la techno, c'est la musique électronique aussi qui commence à se faire une place dans l'industrie musicale. Moby, justement, c'est un des artistes

0: très représentatif de cette décennie des années 90. Donc c'est assez intelligent aussi de la part de Michael Mann d'apporter cette touche qui va innover un petit peu dans ce genre-là, parce que là on n'est pas forcément habitué à entendre ce type de musique pour accompagner ce genre de film. Mais après, ce qui est intéressant aussi, c'est que cette musique électronique, elle contribue aussi à cette tension, à apporter cette tension qu'il y a tout au long du film.
1: En parlant de tension, voici venir l'une des scènes cultes de ce film. Écoutez.
2: Guy told me one time, don't let yourself get attached to anything you are not willing to walk out on in 30 seconds flat if you feel the heat around a corner. Now, if you're around me and you got to move when I move, how do you expect to keep a marriage?
3: Well, that's an interesting point. What are you, a monk?
2: I have a woman.
3: What do you tell her?
2: I tell her I'm a salesman.
3: So then if you spot me coming around that corner, you're just gonna walk out on this woman? Not say goodbye?
2: That's the discipline.
1: Retour dans Popcorn et Préjugés. Heat, c'est un film qui dure 2h50. C'est énorme, vous l'avez dit Reza, pour un film policier. Mann qui prend le temps, il installe ses personnages, il les développe, il les laisse exister au-delà de leur fonction narrative. 30 secondes, c'était l'extrait juste avant. Une réaction?
0: Un des extraits clés en fait de ce film Meling. Comme je le disais tout à l'heure, en fait, ce qui est intéressant aussi avec Michael Mann, c'est qu'il a cette capacité à jouer avec les émotions aussi du téléspectateur, car il ne nous délivre pas tout de suite. Il prend vraiment son temps d'installer c'est un peu comme un jeu d'échecs, un joueur d'échecs. Il va installer ses pièces avant de pouvoir vraiment commencer à attaquer.
1: Ouais.
0: Et tout en maintenant son spectateur en haleine. Parce que on a une première rencontre entre Neil McCauley et Vincent Hanna, donc entre De Niro et Al Pacino, qui intervient assez tardivement dans le film. Mmh. On est déjà à plus d'une heure et demie lorsque les deux se rencontrent. Et on sait qu'il y a une traque.
1: Oui.
0: On sait que les deux sont en train de jouer au chat et à la souris depuis le début du film. Mais on va attendre, Michael Mann attend le bon moment de nous les présenter tous les deux l'un face à l'autre. Et ce qui est très intéressant dans la scène de la rencontre entre ces deux personnages, c'est qu'à aucun moment à l'écran, on ne voit les deux personnages en même temps.
1: Oui.
0: Michael Mann a voulu faire en sorte que l'on voit chaque personnage de façon individuelle. Et il a fallu, je crois, 13 prises pour cette scène.
1: Incroyable.
0: Et je crois qu'ils ont pris la 11e au final. Et ça a été c'est quelque chose qui a été aussi critiqué de la part des spécialistes, parce que justement on se disait, ah mais Michael Mann a réussi à réunir ces deux monstres du cinéma, et maintenant qu'il a la chance de le faire, il ne prend même pas la peine de nous les présenter à l'écran tous les deux en même temps.
1: Ouais, c'est ça.
0: Mais lui, il s'est justifié par rapport à ça.
1: Mm-hmm.
0: Il s'est justifié, il a dit que voilà, ce sont deux hommes très différents, mais en même temps pas si différents que ça aussi.
1: Oui, il y a quand même des similitudes.
0: Il y a des contradictions aussi, mais on va quand même voir qu'on a l'impression d'avoir deux faces de la même personne. Et il ne voulait pas que ces deux faces-là, on les voit en même temps, sinon ça n'aurait pas eu de sens.
1: Donc c'est compréhensible. Ouais. Mais j'aimerais revenir sur cette réplique culte. Ne rien avoir dans ta vie que tu ne puisses pas quitter en 30 secondes si tu sens la chaleur arriver. Donc ça, c'est la règle phare, et c'est la règle qui n'est pas, enfin ce n'est pas une simple règle de survie professionnelle, c'est une philosophie de vie totale. Elle dit « Ne t'attache à rien ni à personne, pas de famille, pas d'amis, pas de propriété, sois léger comme l'air, mobile comme l'eau », et cette règle a fonctionné parce que McCauley est libre au sens où on peut être libre quand on n'a rien à perdre, rien à défendre, rien qui vous ralentit.
0: Mais ça, c'est aussi le cas pour Vincent Hanna, parce que lui aussi, finalement, il...

0: se dévoue tellement à son métier que bah il est ça se passe pas bien avec son épouse dans sa famille, ils sont tellement attachés à ce qu'ils font, l'un à ses braquages, l'autre à son métier de policier, que le reste en fait il passe à côté en fait. Mmh. Et donc il y a une certaine liberté, mais en même temps c'est une liberté un petit peu empoisonnée, parce qu'ils sont un petit peu prisonniers de leur propre occupation en fait, tous les deux personnages. Et c'est ça aussi qui rend les choses assez intéressantes, dans le sens où on fait ce parallèle entre les deux personnages du début à la fin. On ne sait pas qui est le gentil, qui est le méchant dans l'histoire.
1: Mais il y a quand même entre les deux une présence féminine. Il y a Edie, Amy Brenneman, qui joue cette femme ordinaire graphiste qui tombe amoureuse de Macaulay sans savoir qui il est vraiment. Et quelque chose se fissure dans ce code. C'est le centre émotionnel du film. Macaulay, l'homme qui ne s'attache à rien et qui tombe amoureux. Et il essaie d'abord de maintenir son code. Il lui donne peu, il garde de la distance, il ne lui révèle rien de sa vraie vie. Mais l'amour résiste au code et on va pas spoiler, mais à la fin du film il y a quelque chose de catastrophique.
0: Ah oui, ça, pour ça il faudra voir le film, Méline, hein, surtout 2h50, on va pas révéler à nos auditeurs quand même ce qui se passe à la fin du film, mais moi je vous avouerai que la toute première fois que j'ai vu le film en entier, Méline, j'étais triste à la fin.
1: J'imagine, mais moi aussi. Il y a j'étais des triste. Années de cela, j'étais ouais, encore enfant.
0: J'étais triste à la fin. Franchement, j'étais triste du final. Je ne voulais pas que ça arrive. Parce que mine de rien, en fait, on s'attache aux deux personnages. Mm-hmm. Qu'ils soient bons ou mauvais, c'est aussi ça le talent de Michael Mann. Comme mm-hmm. je le disais, il prend son temps. Il est très patient. C'est un réalisateur qui est très patient, qui fait tout pour nourrir finalement cette affection qu'on va avoir en tant que spectateur pour ces personnages. Il prend soin, en fait, de faire en sorte que ces personnages, on s'y attache.
1: On s'y attache pour de vrai. Justement, parlant d'attachement, voici venir la scène de rencontre entre Neil et Edie.
2: So where's your family from originally?
3: Oh, Scots Irish. They immigrated to Appalachia in the late 1700s.
4: Where are you from?
2: The Bay Area.
4: Your folks there?
2: Well, my mother died a long time ago. My father, I don't know where he is. Had a brother somewhere. You have a tight family, I can tell.
4: Yeah.
2: Right?
4: You're right.
2: City of Lights. In Fiji, they have these iridescent algae that come out once a year in the water. That's what it looks like out there.
4: You been there?
2: No, I'm going there someday.
4: Oh, yeah. You travel a lot?
2: Yeah.
4: What makes you lonely?
0: Et oui, Méline, dans une histoire pareille, donc Heat, on y revient, Michael Mann, il y a toujours une histoire de femme aussi. Hein,
1: oui, parce tout que est dans le titre aussi.
0: Voilà, voilà, il faut qu'il y ait un peu de chaleur.
1: C'est
0: pas,
1: ça.
0: De chaleur
1: et
0: humaine.
1: De tension.
0: De chaleur humaine et de tension.
1: Ouais.
0: Et forcément, il y a une femme. Et donc là, on sent qu'il y a quelque chose entre cette femme, donc Edie et Neil Macaulay, qui va s'en s'enticher de cette prostituée de luxe. Mmh. Il y a aussi Vincent Hanna qui va entrer dans le coup. Donc forcément, quand il y a une femme au milieu, ça pose toujours des problèmes pour ce genre d'homme aussi. Et ça, c'est assez bien montré dans le film.
1: Mmh. Définitivement, et c'est vrai que comme vous l'avez souligné un petit peu plus tôt, Pacino dans ce film est à contre-emploi par rapport à ce qu'on attendait de la confrontation avec De Niro. De Niro est froid, économe, intérieur. El Pacino est tout le contraire. Il explose, il gesticule, il parle trop fort. Donc ça, c'est un choix délibéré de Mann.
0: Oui, effectivement, en même temps c'est assez intéressant.

0: dans le sens où si on avait deux personnages similaires, ça n'aurait pas vraiment eu d'intérêt, Mading. Et puis, encore une fois, il y a très peu de scènes où les deux personnages sont ensemble. Donc, on a l'impression qu'il y a deux films, en fait, qui sont en train de se superposer l'un sur l'autre, d'une certaine façon. C'est pas un film où on a les deux, parce qu'on a ce type de film, Mading, hein, où on a vraiment deux protagonistes, l'un contre l'autre. Mais là, c'est pas l'un contre l'autre de façon frontale.
1: Ça n'a rien à voir.
0: Non, on n'est pas dedans. On passe du temps avec un personnage, puis on passe du temps avec l'autre personnage. Et petit à petit...
1: Il n'y a pas de confrontation véritable.
0: Non, non. La confrontation, elle est silencieuse.
1: Oui.
0: Elle est discrète, elle se fait à distance. Et c'est aussi ça qui fait que le film il est assez long, parce qu'au final, on a deux narrations, en fait, deux histoires narratives qui vont entrer en collision d'une certaine façon.
1: Les petites histoires. Dans la grande histoire, il y a cette scène entre Anna et sa femme, jouée par Diane Venora. Elle lui dit qu'elle le quitte. Et il dit quelque chose de dévastateur. Mon ex-femme disait que si je venais à choisir entre elle et le travail, je choisirais le travail. Je n'ai jamais pu la contredire. Donc ça, c'est le portrait quand même du professionnel absolu et de l'échec humain simultanément.
0: Oui, exactement, Méline. Et ça, c'est quelque chose qu'on va retrouver aussi chez, chez Neil McAulay. Parce que on voit que quand lui doit fuir, il fuit.
1: Oui.
0: Peu importe, il y a quelqu'un avec lui, s'il a une femme avec lui, s'il y a voilà, des personnes qui lui sont chères, la fuite sera son premier choix. Donc là, on a encore une fois ce miroir d'un personnage à l'autre. Les deux sont tellement attachés, sont tellement dévoués
1: à leur travail.
0: À leur travail. Enfin, je ne sais pas si être un braqueur est un travail, mais en tout cas, en ce qui concerne Al Pacino, en ce qui concerne Vincent Hanna, effectivement, c'est un travail. Et pour lui, ce travail-là, il est beaucoup plus important que tout le reste dans sa vie. Et donc, on a ces deux personnages-là qui, finalement, par rapport à certaines choses, par rapport à certaines, à certains comportements, en tout cas, ben, c'est exactement la même chose.
1: Et dans les deux cas, le résultat est le même. Effectivement, des hommes exceptionnels dans leur domaine et fondamentalement seuls, fondamentalement incapables de la vraie vie ordinaire que tout le monde autour d'eux vit naturellement. Et puis, il y a la fusillade de Downtown Los Angeles dans Heat. C'est peut-être la scène d'action la plus réaliste et la plus impressionnante de l'histoire du cinéma hollywoodien. Comment est-ce que Mann construit cette scène et pourquoi est-ce qu'elle est aussi différente de toutes les autres scènes d'action?
0: Eh bien, parce que en fait, on a de l'action, Méline, mais de façon... c'est pas de l'action en continu. C'est clairement pas un film d'action en soi. L'action, elle intervient à des moments très spécifiques, quand on a des braquages, pour faire monter la tension encore une fois. Et donc là, il y a beaucoup d'armes, c'est assez intense, c'est très urbain. Et c'est pas forcément ce à quoi on peut s'attendre d'un film d'action ou d'une scène d'action où souvent tout est filmé de très près. Là, on a quand même on n'a pas des gros plans en fait.
1: Pas du tout.
0: Voilà, donc on est dans quelque chose de totalement différent. Michael Mann propose sa scène d'action à lui.
1: C'est ça.
0: Son type de scène d'action
1: et je trouve
0: qui va sortir de l'ordinaire.
1: Et voilà qu'il filme tout ça de manière documentaire, caméra à l'épaule, son
0: réel des armes. On est très loin.
1: Oui, c'est ça. Et pas le son hollywoodien conventionnel, mais le son réel. Donc
0: ouais, c'est assez crade.
1: C'est désagréable même.
0: C'est assez sale.
1: Voilà.
0: Et donc il y a une certaine authenticité, un côté assez brut qui fait que rien n'est enjolivé, n'est embelli. On veut rester justement dans ce côté assez froid, assez propre au documentaire. Et c'est filmé de façon très intelligente parce que on a très peu de scènes d'action comme ça, de fusillades qui sont filmées de la sorte dans des films policiers ou dans des films d'action hollywoodiens américains, parce que en général tout est fait pour que on soit vraiment au cœur de l'action. Donc on a la caméra qui est vraiment au plus près, on voit les combats, les fusils, on voit le sang qui gicle, etc. Aujourd'hui on est beaucoup dans l'excès aussi. Là on n'est pas dans de l'excès, on est dans quelque chose d'honnête, je dirais.
1: D'assez brut,
0: voilà,
1: de
0: d'assez pur,
1: voir,
0: en fait
1: ouais, de naturel.
0: Voilà,
1: et c'est vrai qu'à la sortie de ce film, dans les salles de cinéma en 1995, les spectateurs se couvraient les oreilles Je ne sais pas si vous étiez au courant, mais je vous le dis. Et la fusillade est tactique. Les braqueurs utilisent les voitures comme couverture, progressent par couverture alternée, reculent de manière organisée et les policiers font de même. Cette fusillade change quand même les règles du cinéma d'action parce qu'elle influence

0: influence directement des dizaines de films et de séries. Après elle, elle influence même des événements réels. Le braquage de la Bank of America à North Hollywood en 1997. Deux braqueurs en armure qui tiennent des dizaines de policiers en échec pendant 40 minutes, qui a quand même des similarités frappantes avec la fusillade de Heat.
1: Pensez que c'était des fans du film ?
0: Peut-être.
1: Mais ça, c'est le problème aussi.
0: Ou des psychopathes.
1: Ça, c'est aussi le problème de certaines, du fait que certaines personnes qui sont un petit peu fragiles, on va dire mentalement, s'approprient aussi parfois des œuvres culturelles, artistiques. On l'a vu notamment, pas uniquement avec le cinéma, mais aussi avec la musique.
0: Oui.
1: Quand il y a eu de toute façon, il y a eu pas mal de scandales aux États-Unis, soit dans les écoles, soit dans des hypermarchés. On a vu Bowling for Columbine aussi, donc ce genre de film qui en parle, ou encore on avait aussi vu Elephant de Gus Van Sant, qui reprennent ce genre de choses. Et aussi donc dans la musique, on a souvent reproché à Marilyn Manson, à Nine Inch Nails ou Rammstein d'avoir eu une influence sur
0: plus violente.
1: Voilà, parce que supposément que les assaillants écoutaient ce genre de musique et que peut-être que ça les aurait influencés. Donc ça, c'est un débat aussi qui est assez présent aux États-Unis entre comment en fait une œuvre artistique peut avoir une mauvaise influence sur des personnes qui sont mentalement assez fragiles. Mais encore une fois, là on est dans de l'art. On n'est pas là pour encourager les gens à aller braquer une banque, Melling.
0: Et après, il y a quand même quelque chose de positif pour revenir à cette fusillade de Heat, parce que les policiers américains, ils avaient utilisé Heat comme matériel de formation après la sortie du film. Donc ça, c'est la mesure de l'exactitude technique du film. Il a traversé donc la frontière entre la fiction et la réalité, comme peu de films l'ont fait. Et cette exactitude technique est au service d'une vérité émotionnelle. Dans cette fusillade, des hommes meurent, c'est vrai, des hommes de Macaulay, des policiers de Hannah, et chaque mort a un poids réel parce que Mann a passé 2 heures à nous faire connaître ces personnages.
1: Exactement, encore une fois, on en revient à l'importance du timing dans ce film Melling, avec Michael Mann qui fait monter petit à petit la tension.
0: Allez, on va clore la première partie de cette émission avec la bande-annonce de Heat.
2: You want to be making moves on the street, have no attachments, allow nothing to be in your life that you cannot walk out on in 30 seconds flat if you spot the heat around the corner.
3: In the city of Los Angeles.
4: Recognize the M.O.?
5: M.O. is that they're good.
4: If you think these guys are scoring more than passing through, I doubt it.
3: A relentless police detective is on the trail.
6: What do we got?
3: Of a master thief.
7: You're fugitive number one with a bullet. It's double the risk here.
8: You're wrong. It's 4 times the risk, and I'm double the worst trouble you ever had.
6: Clear!
3: And his reckless partner.
9: The bank is worth the risk. You should take it down.
10: I want full surveillance, 24 hours, round the clock. We never close, open 7 days a week.
11: Assume they got our phones, assume they got our houses, assume they got us.
12: Bam, bye-bye.
3: They get more daring with every score.
13: What's the estimate?
14: 12.2 million.
13: You're on.
3: But one cop.
15: He's here. I can feel it.
3: Is closing in.
16: Whatever score they're gonna take next, they're gonna have the surprise of a lifetime.
3: Now, for the first time, Academy Award winner Al Pacino and Academy Award winner Robert De Niro collide.
16: If I'm there and I gotta put you away, I'll tell you, you are going down.
17: What if you do got me boxed in and I gotta put you down? Because no matter what, you will not get in my way. I will not hesitate for a second.
3: Al Pacino, Robert De Niro, Val Kilmer in a Michael Mann film. Heat.
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0: Changement de décor, changement de film. Curtis Hanson en 1997, il a 52 ans, réalisateur relativement discret jusqu'alors. The Hand That Rocks the Cradle en 1992, thriller efficace. Et il adapte James Ellroy, l'un des romanciers les plus denses et les plus sombres de la littérature américaine contemporaine. Elle est confidential, le roman fait 500 pages avec des dizaines de personnages, des intrigues qui s'entrelacent sur des années. Reza, alors comment est-ce que vous trouvez que Hanson a réussi cette adaptation?
1: Eh bien, Mailing, je dirais que c'est une très belle adaptation du roman de James Ellroy. Il fallait oser d'ailleurs, hein, parce que c'est assez... James Ellroy, c'est pas évident à adapter, parce que c'est de la littérature policière américaine, ouais, très noire. Donc ça pouvait être aussi assez casse-gueule.
0: Et puis c'est un roman qui est dense.
1: Qui est dense, mais aussi à ce stade-là de sa carrière, c'est pas quelqu'un de très connu. Il a pas du tout la même réputation que Michael Mann. Et d'ailleurs, franchement, même aujourd'hui, il est essentiellement connu pour L.A. Confidential.
0: C'est vrai.
1: Jusqu'à aujourd'hui, hein, alors que Michael Mann, il a vraiment une filmographie assez solide, avant et après Heat. Mm-hmm. Donc là, c'était un coup de poker, on va dire, hein, quand même. Il fallait vraiment le tenter. Mais c'était un grand fan. C'était un grand fan du travail de James Ellroy.
0: Oui.
1: Et il a pu rencontrer aussi un scénariste qui l'a suivi dans ce délire-là, qui lui aussi était un grand fan. Et les deux ont voulu travailler ensemble. Mm-hmm. Et donc, au final, ça donne quelque chose d'assez convaincant, Mailing. Mm-hmm. Je dirais, après, on a aussi un beau casting quand même, avec, de façon assez surprenante.
0: C'est ça, on a Guy Pearce, Russell Crowe, ouais, Kevin Spacey, à l'époque pas des stars de premier plan au sens hollywoodien.
1: Mais des figures montantes.
0: C'est ça.
1: Kim Basinger était quand même déjà une star.
0: Ouais.
1: Mais on a des figures montantes, mais surtout quelque chose de très intéressant. Et qui a d'ailleurs surpris James Ellroy lorsqu'il a découvert le film.
0: C'est ça.
1: C'est le fait que on ait deux acteurs australiens qui jouent des policiers typiquement américains, dont Guy Pearce et Russell Crowe. Mm-hmm. Donc ça a surpris James Ellroy quand il a découvert le film au départ. Et puis il faut bien dire aussi, on a trois profils de policiers totalement différents les uns des autres.
0: Ça c'est la décision la plus intelligente du film. Elle est Confidential repose sur trois personnages de policiers dont les personnalités, les codes moraux sont radicalement différents, ça vous l'avez dit. Ed Exley, Jack Vincent, Bud White. Donc trois portraits, trois archétypes de la masculinité policière. Ed Exley joué par Guy Pearce, c'est le jeune policier brillant, diplômé, ambitieux, avec un code d'intégrité absolu en apparence. Il refuse de participer aux violences extra-légales que ses collègues pratiquent. Est-ce que vous pouvez nous parler des deux autres?
1: Alors les deux autres, on a ensuite donc Bud White qui est incarné par Russell Crowe, et lui c'est un peu le gros dur, il s'énerve assez rapidement, il peut devenir violent, et puis on a le dernier, c'est Jack Vincent incarné par Kevin Spacey,
0: oui,
1: et lui c'est quelqu'un qui est assez mondain, il aime bien avoir l'attention soit sur lui, il intervient dans des talk shows, etc.
0: Oui.
1: Donc on a vraiment
0: c'est le cynique pur.
1: Voilà, on a des profils qui n'ont rien à voir les uns avec les autres. Trois policiers qui vont devoir travailler ensemble, mais qui ne partagent pas du tout les mêmes valeurs.
0: Voici le premier extrait.
2: Patch is running whores. Cut to look like movie stars. Judging by his address, probably something bigger on the side. He doesn't want any attention.
3: That's right. Our motives are selfish. So we're cooperating.
2: So cooperate, Miss Bracken. Why was Susan Leffert at the Night Owl?
3: I don't know. I never heard of the Night Owl till today.
2: How did she meet Patchett?
3: Pearce meets people. Sue came on a bus with dreams of Hollywood, and this is how they turned out. Thanks to Pearce, we still get to act a little.
2: Tell me about Pearce.
3: He's waiting for you to mention money.
2: You want some advice, Miss Bracken?
3: It's Len.
2: Miss Bracken, don't ever try to fucking bribe me or threaten me. Or I'll have you and Patchett and shit up to your ears.
3: I remember you from Christmas Eve.
1: Voilà, Mélim, donc on a un premier extrait de ce film, donc on en parlait tout à l'heure.
0: Elle est confidential pour ceux qui nous écoutent et qui viennent d'allumer leur poste de radio. Voilà, ces trois policiers, ces trois hommes entrent en collision autour de l'enquête sur le massacre du Night Owl, un coffee shop où six personnes sont abattues, dont

0: un ancien policier. Alors comment cette enquête révèle-t-elle qui ils sont vraiment ?
1: Bah, petit à petit, en fait, on va voir que, c'est ce qu'on disait aussi au début de cette émission, Méline, qu'on brouille les pistes, en fait, entre le bien et le mal. Parce que, au départ, on a l'impression qu'il y a des gangsters, il y a, Mickey Cohen, hein, qui était le grand parrain de Los Angeles, de la mafia de Los Angeles. Et, donc, on pense au départ que, voilà, il y a quelque chose à voir avec le gangstérisme. Mais petit à petit, alors que l'intrigue avance, eh bien, on se rend compte, Méline, on se rend compte au final que, bah, le mal, en fait, il se trouve au sein même des institutions.
0: C'est ça, le grand révélateur de L.A. Confidential est l'identité du vrai antagoniste, parce que longtemps, on croit que c'est un criminel, un réseau de crimes organisés, et puis, on comprend que le vrai antagoniste est au cœur même de la police. Alors, Hanson, il révèle cela progressivement et magistralement. L'enquête sur le Night Hunter conduit Exley, Vincent et White vers des révélations de plus en plus profondes sur la corruption du L.A. Et finalement, le grand antagoniste est
1: Dudley Smith, incarné par James Cromwell.
0: Personnage de père bienveillant, de mentor protecteur, de sage gardien de l'ordre qui s'avère être le cerveau d'un empire criminel utilisant la police comme instrument. Et cette révélation est d'une efficacité narrative totale, parce qu'elle dit « Dans ce film, la corruption n'est pas un accident, pas une exception, pas quelques policiers qui ont mal tourné. Elle est structurelle, elle vient du sommet, coming from the top, et elle ressemble exactement à la bienveillance, à la sagesse et à l'autorité respectée. »
1: Oui, parce qu'au départ, le personnage incarné par James Cromwell ne donne pas du tout cette impression. Hein, on n'a pas l'impression d'avoir affaire à un gangster, à quelqu'un qui soit aussi machiavélique. Et c'est petit à petit que le personnage se révèle à nous, alors que l'on avance dans le film, et que l'enquête de nos trois policiers aussi évolue. Et donc c'est aussi, on va dire, là aussi c'est assez intelligent de la part du réalisateur de nous présenter les choses de la sorte, parce qu'on est aussi surpris. Nous, en tant que spectateurs, on ne s'attend pas à ce que Dudley Smith soit le grand méchant du film.
0: Définitivement. Donc parlons aussi de la place des femmes dans ces deux films. Lynn Bracken est le personnage le plus lucide du film. Elle est Call Girl. Elle ressemble à Veronica Lake grâce à une chirurgie esthétique. Exactement, organisée par son patron. Donc elle vend une sorte de fantasme, et pourtant c'est elle qui voit le plus clairement. Elle dit à Bud White, quelqu'un t'utilise. La question est de savoir si tu es prêt à l'admettre. Elle dit à Exley, tu veux savoir si je couche avec eux pour de l'argent ou parce que j'en ai envie? La réponse est les deux. Elle ne se cache pas derrière des faux-semblants. Et dans un film où tous les hommes sont des joueurs de rôle, Exley qui joue l'homme intègre, Vincent joue l'homme élégant, White qui joue l'homme fort, Lynn est la seule qui joue exactement son rôle ouvertement et qui ne prétend pas être autre chose que ce qu'elle est.
1: En tout cas, elle joue uniquement à travers son visage parce qu'elle ressemble à Veronica Lake, physiquement parlant. Mais en dehors de ça, c'est vrai que c'est sans doute le personnage le plus honnête, le plus authentique du film. Et donc, très bien incarné, très bien interprété par Kim Basinger, qui va d'ailleurs recevoir l'Oscar de la meilleure actrice dans un second rôle en 1997, dans une cérémonie des Césars ultra dominée par un certain Titanic, dont on a déjà parlé dans cette même émission.
0: Exactement.
1: Donc quand même, le fait que L.A. Confidential réussisse à s'en sortir avec deux Oscars durant cette cérémonie, c'est...
0: extraordinaire.
1: C'est pas mal du tout.
0: Alors voici venir un autre extrait.
2: Edmund, I want to have a word with you. We're trying to run down a lead on an associate of Vincennes. The records check has led to a dead end.
3: What's the name?
2: Rollo Tomasi. You ever heard Vincennes mention him?
3: No, I haven't. Why in the world do you want to go digging any deeper into the Night Owl killings? Lieutenant.
2: Rollo Tomasi.
3: Is there more to that, or am I supposed to guess?
2: Rollo was a purse snatcher. My father ran into him off duty. And he shot my father 6 times and got away clean. No one even knew who he was.
1: Et voilà, Méline, deuxième extrait du film L.A. Confidential de Curtis

0: Johansson, avec la rencontre entre les trois policiers.
1: Rollo Tomasi, c'est le nom clé.
0: Évidemment, il faudra voir le film pour mieux comprendre. Mais là, on voit, donc, on a donc Bud White qui vient voir donc Exley pour lui dire qu'on doit aller voir ce mec, Jack Benson. Et donc, on a la rencontre entre les trois policiers que tout oppose, mais qui vont tous les trois avoir leur rôle à jouer dans cette histoire.
1: C'est ça, les hommes ne peuvent pas toujours agir selon voilà, ce qu'elles leur disent. Là, je parle des femmes, parce que leurs codes sont plus forts que la vérité qu'elles offrent.
0: Allez. Encore une fois, c'est comme dans Heat, hein,
1: c'est
0: la même chose.
1: C'est comme dans Heat.
0: On a pas mal de points communs entre les deux films.
1: Les femmes
0: que ça se
1: dans
0: passe,
1: ces deux films sont des révélatrices.
0: Des prostituées aussi, mais qui révèlent beaucoup de choses. Et après, on a...
1: En fait, elles voient ce que les hommes ne voient pas, ou plutôt ce que les hommes refusent de voir,
0: effectivement. Et en fait, ce sont aussi des personnages qui vont essayer de les ramener sur le droit chemin d'une certaine façon, du moins de les faire, de se questionner, de revoir leur méthode de fonctionnement, leur mode de fonctionnement. Et aussi, il faut bien rappeler quelque chose, Méline, les deux films se passent à Los Angeles, pas à la même époque, mais on retrouve quand même cette même ambiance, cet même environnement, ce côté nocturne, ce côté urbain. Donc on a pas mal de points communs entre les deux films.
1: Et c'est ça, la corruption, la manipulation, les jeux de pouvoir que les policiers autour de Lynn Bracken, voilà, sont trop pris dans leur propre code pour voir. Et dans les deux films, les femmes ont raison. C'est pas rare, mais voilà, dans les deux films, c'est le cas.
0: On va dire que c'est une bonne conclusion.
1: Allez, comparons directement les codes de Macaulay et d'Exley, parce que ce sont les deux personnages les plus porteurs de codes dans ces deux films, et leurs codes les détruisent tous les deux, différemment, mais tout aussi sûrement.
0: Oui, parce que, écoutez, Méline, on a d'un côté un personnage qui veut fuir, qui ne veut absolument pas repartir en prison, mais qui veut faire un dernier coup, un grand braquage de la banque de Los Angeles avec 12 millions à la clé. Et pour ça, pour lui, c'est extrêmement important de pouvoir terminer là-dessus avant de pouvoir prendre sa retraite et de s'enfuir. Et c'est plus important que tout le reste qu'il puisse y avoir dans sa vie. Et de l'autre côté, on a ce jeune lieutenant de police extrêmement ambitieux, diplômé, qui a des valeurs, mais qui petit à petit, avec ses valeurs, va se faire mal parce qu'il se retrouve face à un monde cruel, un monde de corruption, un monde de mensonges, de magouilles.
1: Un monde froid.
0: Et donc finalement, ces deux héros, ces deux protagonistes, entre guillemets, se retrouvent à devoir naviguer dans un monde qui leur est hostile, tout simplement.
1: La question du miroir dans ces deux films Mann est explicite. Macaulay et Anna sont des miroirs l'un de l'autre. Hanson est plus subtil. Dans Elle est Confidential, le miroir est entre les policiers et les criminels au niveau systémique. Alors comment ces deux films traitent-ils différemment cette symétrie ?
0: Je dirais que pour Heat, ça se fait de façon beaucoup plus lente déjà. Comme on en a parlé, on a ces deux histoires, deux narrations qui se superposent, alors que avec Elle est Confidential, elles s'entrechoquent.
1: C'est ça, la symétrie est plus dérangeante.
0: Ouais, parce que on voit les trois personnages intervenir,
1: voilà,
0: chacun dans l'histoire de l'autre. Donc on a des
1: c'est plus politique.
0: Des connexions comme ça. Les trois histoires sont interconnectées de façon beaucoup plus directe. Alors que avec Heat, on a deux mondes qui petit à petit se rapprochent, mais de façon très lente.
1: Alors, mondes, certes, une même ville dans les deux films, Los Angeles, elle-même dans ces deux films. Donc, Mann la filme comme abstraction, froide, nuit, lumière, autoroute, on vous l'a dit. Et Hanson la filme comme souvenir corrompu, doré, glamour, fausse innocence. La même ville, deux visages.
0: Exactement, Méline. On en parlait tout à l'heure, le côté très authentique dans l'esthétique de Michael Mann. Et à l'inverse, Hanson, lui, nous apporte du glamour. Il nous apporte des paillettes. Mais tout ça, tout ce glamour-là n'est qu'illusoire, parce que derrière tout ça, on a toute cette corruption qui est en train de gangréner la ville de l'intérieur, et surtout provenant des plus hautes institutions.
1: 31 ans après pour Heat, presque 30 ans après pour Elle est Confidential, qu'est-ce qui reste de ces deux films en 2026?
0: Alors je dirais que ce sont quand même deux films qui se sont imposés dans la culture cinématographique. Ils sont tous les deux classés parmi les films les plus influents de ces 30 dernières années. Donc ce n'est quand même pas rien, Méline, et je pense aussi qu'ils ont posé les bases d'une certaine, d'une, on va dire, d'un

d'un nouveau genre de film policier, mm-hmm. un peu en apportant de nouvelles composantes, en modernisant un petit peu le genre, en tout cas. Parce qu'on a, on a plusieurs types de films policiers, plusieurs types de films noirs auxquels on était habitués dans les années 40, 50. Mais là, on a quelque chose qui puise là-dedans, tout en apportant de nouvelles.

0: un tarmac de Los Angeles oui. est à la fois un meurtre et un au revoir.
1: En plus, ce qui est intéressant là-dedans, Méline, c'est que tout le film a été tourné à Los Angeles et ses alentours. Je crois qu'il y a eu au moins plus de 70 locations. Donc, c'est incroyable quand même. Et que ça se termine à l'aéroport, sur les pistes de l'aéroport de Los Angeles. Donc, cet au revoir, comme vous le dites, c'est aussi bien de le tourner dans un aéroport, parce qu'on sent qu'il y a cette idée de départ.
0: Absolument, je partage votre avis. Ces deux films posent ensemble la question la plus difficile sur ce qu'est un homme d'honneur. Reza Mandi, un homme d'honneur absolu, meurt de son honneur dans un monde sans honneur. Ansem Di, un monde d'honneur absolu, doit apprendre à compromettre son honneur pour survivre dans un monde sans
1: honneur.
0: Voilà, vous l'avez dit, les deux réponses sont vraies, les deux sont douloureuses et les deux films, 30 ans après, continuent de nous déranger parce qu'ils ne résoutent aucun problème. Il la pose avec une beauté formelle extraordinaire.
1: Ouais, et
0: une
1: certaine froideur aussi.
0: Exactement, voilà. Seul avec elle, ce qui est finalement ce que les grands films font toujours.
1: Exactement, c'est-à-dire qu'on est amené à se poser des questions, à revoir nos modes de fonctionnement, à creuser un petit peu. Et ça aussi, c'est important dans le cinéma.
0: Voilà, 11h58, fin de votre émission Popcorn et Préjugés. Juste le temps pour vous proposer la bande-annonce de LA Confidential.
1: Bye bye.
2: Sergeant Ed Exley, son of the legendary Preston Exley. Must be a hard act to follow.
3: I'm Officer White.
4: You have a thing for helping women, don't you, Officer White?
3: Go get yourself fixed up. That obvious, huh?
4: It's practically stamped on your forehead. He doesn't follow the same rules of politics. Makes him dangerous.
3: I can handle Bud White.
5: Would you be willing to beat a confession out of a suspect you knew to be guilty?
3: No.
5: Would you be willing to shoot a hardened criminal in order to offset the chance that some lawyer...
3: No.
5: Would you be willing to plant corroborative evidence on a suspect you knew to be guilty?
3: No.
6: How's it gonna look in your report?
7: It'll look like justice.
8: I wanted to catch the guys who thought they could get away with it. 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
1: Vous écoutez RM1, il est midi. Et c'est parti pour le journal de la mi-journée. Nous allons tout de suite retrouver Jenny Yalapa. Bonjour Jenny.
2: Bonjour Isa, bonjour à tous.
1: Et on commence tout de suite avec les titres.
2: Chetan Babulal prend ses marques comme leader de l'opposition. Ses premières priorités, faire entendre la voix de la population. Statistics Mauritius dresse le bilan environnemental de 2025. Les émissions de gaz à effet de serre augmentent de 3,4% tandis que les déchets enfouis à Marchicose bondissent de 17%. Employee Declaration Form 2026-2027. Les employés des secteurs publics et privés appelés à déclarer leurs déductions et avantages fiscaux avant le prélèvement de l'impôt. Comment remplir ce formulaire et quels avantages fiscaux faire valoir? Les détails dans ce journal. Bon samedi à tous et merci d'être avec nous pour cette édition. Revenons d'abord sur la nomination de Chetan Babulal comme leader de l'opposition. Deux jours seulement après s'être vu confier ses nouvelles responsabilités, Chetan Babulal affirme vouloir être la voix de la population au sein de l'Assemblée nationale. Même si sa prise de fonction intervient durant les vacances parlementaires, le nouveau leader de l'opposition a déjà en tête des dossiers prioritaires. Megan Ponapanabulal l'a rencontré hier à son bureau au 5e étage de la Newton Tower pour lui en début d'après-midi.
3: À peine investi dans son nouveau rôle, Chetan Babulal entend le maîtriser comme il se doit. Et pour bien y arriver, les standing orders de l'Assemblée nationale lui serviront de guide, de repère pour qu'il puisse porter la voix de la population dans les

0: hémicycle.
1: Bureau là, li, un bureau pour la population, pour nous capables veiller est-ce qui je peux vivre bien, est-ce qui je ban droit peut bafouer travail de leader de l'opposition, li pour besoin check and balances, le tout ban décision qui je ne prends, le tout ban mesure qui je peux prendre, le tout ban dépenses qui je peux faire.
0: Chetan Baboulal, élu de la circonscription numéro 10, Montagne Blanche, Grande Rivière Sud-Est, dit assumer ses nouvelles fonctions en toute humilité.
1: Beaucoup de dossiers qui prioritaires. Quand on guette, par exemple, coût de la vie même, coût de la vie, vient bien sûr, qui va nous mesurer, nous capables d'amener pour soulager la population. Quand nous guette l'inflation, nous guette problème des lots, courant, électricité peut monter, peut aller même. Donc, nous avons beaucoup de dossiers, nous avons l'éducation.
2: Je vous disais au sommaire, les émissions de gaz à effet de serre continuent d'augmenter à Maurice. Elles ont progressé de 3,4% en 2025, tandis que la qualité de déchets enfouis à Marchicose a bondi de 17%. C'est ce qui ressort du dernier rapport de Statistics Mauritius sur l'état de l'environnement. On fait le point avec Chamnise Ozirwa et Dali.
3: Hausse des émissions de gaz à effet de serre, davantage de déchets enfouis et moins de pluie reçues à Maurice en 2025. Selon un rapport publié par Statistics Mauritius, les émissions brutes de gaz à effet de serre sont passées de 6,57 à 6,77 millions de tonnes d'équivalent en dioxyde de carbone, soit une progression de 3,4% en un an. Le secteur de l'énergie reste le principal responsable, avec 75% des émissions devant celui des déchets, qui représente 13,4%. Autre constat, plus de 582 000 tonnes de déchets ont été enfouis à Marchicose en 2025, une hausse de 17% par rapport à l'année précédente. Le rapport fait également état d'une baisse de 16,6% du volume de pluie reçu par Maurice. Ces chiffres montrent que les défis environnementaux restent importants à Maurice, notamment en matière d'émissions, de déchets et de gestion des ressources naturelles.
2: Un protocole d'accord a été signé entre le ministère de la Santé et le Peking University Food Hospital, l'un des grands établissements universitaires de Chine. Cette collaboration permettra à Maurice de bénéficier de l'expertise de spécialistes chinois, notamment dans le domaine du diagnostic et du traitement de certaines maladies vasculaires. Des professeurs et spécialistes pourront également venir à Maurice pour accompagner nos équipes et renforcer leurs compétences, notamment dans des domaines spécialisés de la radiologie et des soins neurologiques. Des équipements et installations pourront aussi être mis en place avec un lien direct avec les universités chinoises. Nous écoutons justement les explications du ministre de la Santé, Anil Bechou, au micro de Kabine Tapessa.
4: Nous avons signé un memorandum of understanding avec Peking University Third Hospital, qui est une des plus grandes universités qui se trouve dans la Chine. Là-bas, on a fait beaucoup d'advanced clinical expertise, des spécialistes qui ont donné. D'après ça, un memorandum of understanding que nous avons fait avec l'université de Peking Third Hospital, ça vous donne beaucoup de main, beaucoup d'aide, d'interventional diagnosis, de puncture diagnostic techniques et aussi pour c'est cérébrovasculaire et peripheral vascular diseases. Dans tout ça, dans ce domaine-là, quand je connais dans Maurice, nous avons beaucoup à rattraper, mais nous avons un coup de main avec la Chine pour nous capables d'aider nos patients de Maurice. Et maintenant, next step, c'est un spécialiste, un professeur de l'université-là. Je peux venir à Maurice et je peux aider nous dans l'interventional radiologie et neuroradiologie. Et même, je peux envoyer nous un technical engineer pour set-up ben téléfacilities qui nous capable de communication avec soit l'université.
2: Une démarche à ne surtout pas négliger pour les employés du secteur public comme du secteur privé. Il s'agit du formulaire EDF, l'Employee Declaration Form, qui permet de faire valoir ses droits et avantages fiscaux avant le prélèvement de l'impôt sur le salaire pour l'année d'imposition se terminant le 30 juin 2027. Réduction pour personnes à charge, exonération sur les premières 500 000 roupies de revenus, plusieurs avantages. Les avantages fiscaux peuvent être pris en compte à travers cette déclaration. La procédure est entièrement

0: numérique et selon la MRE, elle est relativement simple. Mais concrètement, que faut-il prévoir pour remplir son formulaire IDF? Pranav Biari nous explique la marche à suivre.
1: Il suffit du numéro de carte d'identité nationale ou du NCID pour les non-citoyens, d'un numéro de téléphone et d'une adresse mail. La déduction pour une personne à charge s'élève à 110 000 roupies, jusqu'à 350 000 roupies pour 4 personnes à charge ou plus. Et surtout, aucun impôt ne sera prélevé, vous l'avez dit, sur les 500 000 premières roupies de revenus imposables. Plusieurs autres déductions sont également prévues, frais universitaires d'un enfant à charge, jusqu'à 500 000 roupies, écolage dans le privé, emploi d'un aidant, don aux œuvres caritatives ou encore investissement dans l'énergie solaire ou la récupération d'eau de pluie, sans oublier l'allègement sur les intérêts d'un prêt logement sous certaines conditions de ressources et de propriété.
0: Le formulaire à remplir sur le site web de l'autorité fiscale, le www.mare.mu. Et retenez ce chiffre à présent, 320 millions de roupies, ce sont les bénéfices d'Emtel au premier semestre de cette année. L'opérateur télécom affiche une solide performance financière avec une dette en baisse et des marges qui se renforcent. Des résultats qui devraient notamment profiter aux actionnaires puisque leur groupe leur propose désormais une nouvelle manière de percevoir leurs dividendes en fin d'année. On fait le point avec Pranav Biari.
1: En effet, le conseil d'administration a validé un programme de dividendes en actions. Les détenteurs d'actions pourront désormais choisir entre un versement en espèces ou de nouvelles actions Emtel et de même qu'un mélange des deux. Un dispositif qui permettra aux géants télécoms d'améliorer sa flexibilité financière et de continuer sur la bonne lancée des dernières années. Chiffre à l'appui, les bénéfices des 6 premiers mois de cette année ont augmenté de 34%. Le chiffre d'affaires, lui, grimpe à 2,14 milliards de roupies, soit une hausse de 8,6%, alors même que le bilan affiché lors de la même période en 2025 était plus que prometteur, un chiffre d'affaires qui était déjà en hausse de 10,8%. Quant aux bénéfices avant intérêts, impôts, dépréciation et amortissement, ils atteignent 1,700 000 roupies, en hausse de 10,8%. Une performance que le PDG Marcelo Eilman attribue à l'exécution et la création de valeur à partir des investissements déjà réalisés. Autre signal positif, la dette du groupe qui se chiffre fin juin à 3 milliards de roupies, passant de 2,2 à 1,4 fois les bénéfices avant intérêts annualisés. Emtel affirme qu'il continuera à effectuer des investissements ciblés afin d'accélérer la transformation numérique du pays.
0: Voilà, nous sommes arrivés à la fin de cette édition. Merci d'être des nôtres. Merci également à Kapil, à la réalisation et à Via la Technique. Retrouvez tout de suite Vikash Bagheroti pour le Journal des Sports.
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3: Merci à vous, Jenny Yalapa, vous qui avez présenté donc le journal de la mi-journée. On va s'intéresser au sport, cyclisme d'abord avec le Tour de la Réunion. On suivra avec une attention particulière ce duel entre le maillot jaune, le réunionnais Anthony Potin et son dauphin, le mauricien Tristan Hardy, lors de la sixième et avant-dernière étape aujourd'hui. Rien que 4 secondes séparent ces deux coureurs au classement général. Le départ est prévu à 13h pour cette course d'une distance de 87,3 km entre Saint-Paul et Trois-Bassins. À l'arrivée devant la mairie de la petite commune de l'Ouest, le porteur du maillot jaune devrait être, sauf ainsi, incident ou accident, le grand vainqueur de cette édition 2026. Jeux du Commonwealth après l'effort et les médailles, donc place aux récompenses en espèces de la part des autorités mauriciennes. Le ministère de la Jeunesse et des Sports a tenu à récompenser les sportifs et les coachs. Des cash prizes d'un peu plus d'un million de roupies ont été distribués lors d'une cérémonie organisée à son siège à Port-Louis. À suivre également la 8e étape du Tour de France Femmes, la plus longue de cette édition avec 172 km. Elle sera disputée aujourd'hui entre Sisteron et Nice. Le départ sera donné à 15h40, à suivre en direct sur MBC 15. À suivre également sur nos antennes la 12e journée de la saison hippique qui se tient en ce samedi au Champ de Mars avec 8 courses au programme. En attendant le Maiden le 6 septembre prochain, les turfistes auront l'occasion de découvrir quelques-uns des partants probables avec la tenue du Golden Trophy. C'est la course principale de

0: ce 12e acte avec 6 partants donc. Au départ, l'intégralité de la journée est à suivre à partir de maintenant sur MBC Sport 11. Football à l'étranger en amical, le Paris Saint-Germain affronte Manchester United aujourd'hui, coup d'envoi à 19h, un match qui va se jouer à Göteborg en Suède. Hier soir, par contre, le Bayern Munich a battu Aston Villa par 2-1 grâce à Kim Min-jae et Luis Diaz. Joao Gomez, la nouvelle recrue des Villains, a réduit l'écart. Sachez aussi que Crystal Palace a disposé de Fulham 2-1. Et puis, au chapitre des transferts, Liverpool s'offre les services du défenseur central du FC Barcelone, Ronald Araújo, en forme de prêt pour la saison. L'Uruguayen de 27 ans ajoutera ainsi de la profondeur au banc des Reds. Ce qui nous amène à la fin de ce journal des sports de la mi-journée. Merci à toutes et à tous. Écoutez, bon début d'après-midi sur RME. Vous allez être en compagnie de Nikita à partir de maintenant.
1: Merci beaucoup Vikash.
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Il est midi passé de 13 minutes, je vous donne la lecture des avis d'obsèques. On nous prie d'annoncer le décès de Madame Wong Hong Lang. Le décès de Madame Wong Hong Lang, née Lim Ching Ying, aussi connue sous le nom de Ha Ching Yang, habitant à la rue des Pierres à Rochebois, âgée de 89 ans. Le convoi sortira de la chapelle ardente de Moura à la route royale Petite Rivière, aujourd'hui à 12h30, pour se rendre à la chapelle de Sainte-Thérèse à Cité-la-Cure et de là au cimetière de Namseung-les-Salines. Le décès de Monsieur Edouard Ning Tsao-Hing. Le décès de Monsieur Edouard Ning Tsao-Hing, aussi connu sous le nom de France, habitant au numéro 39 avenue Indépendance à Rochebrune, âgé de 83 ans. Le convoi sortira de la chapelle en dente de Moura à la route royale Petite Rivière, aujourd'hui à 12h30, pour se rendre dans l'église Notre-Dame de Montroche à Rochebrune et de là à l'incinérateur de chez Belle. Le décès de Monsieur Luc Clément Gerval. Le décès de Monsieur Luc Clément Gerval, aussi connu sous le nom de Clément, âgé de 95 ans. Le convoi sortira de son domicile à la route royale Baie du Tombeau, aujourd'hui à 12h30, pour se rendre à l'église Saint-Malo, à Baie du Tombeau, et de là au cimetière de l'Ouest Port-Louis. Le décès de Madame Achan Rose. Le décès de Madame Achan Rose, née Yi Wong-Wi, aussi connue sous le nom de Achan Rose, âgée de 78 ans. Le convoi sortira de son domicile à l'avenue Saint-Joseph à Montaille-Blanche, aujourd'hui à 13h, pour se rendre dans l'église Saint-Joseph à Montaille-Blanche et de là au cimetière de Saint-Julien. Le décès de Monsieur Serge Eddy Joannis. Le décès de Monsieur Serge Eddy Joannis, aussi connu sous le nom de Serge, ex-foreman à la State House, habitant à Montréal, numéro 2, police quarters à Coromandel, âgé de 85 ans. Le convoi sortira de la chapelle en dente d'Elienson à la route royale Beaubassin, aujourd'hui à 13h, pour se rendre dans l'église Notre-Dame de Lourdes à Rosil et de là à l'incinérateur de Caen-le-Vieux. Et on nous prie d'annoncer le décès de Madame Marie-Mireille Jean-Jacques. Le décès de Madame Marie-Mireille Jean-Jacques, aussi connue sous le nom de Mireille, âgée de 80 ans. Le convoi sortira de son domicile au numéro 39 à l'avenue Jasmin, résidence Valigi à Port-Louis, aujourd'hui à 15h30, pour se rendre au cimetière de Saint-Georges-les-Salines. À toutes ces familles endeuillées, la MBC présente ses plus vives sympathies.

Et c'est parti avec les nouvelles du temps pour vous sur RM1 ainsi que AM1. Et on démarre avec la situation générale pour Maurice. Des nuages associés à une ligne d'instabilité venant de l'Est influenceront le temps local graduellement durant la nuit. Et les prévisions pour les prochaines 24 heures, le temps sera mi-couvert en général cet après-midi avec quelques averses, principalement sur les hauteurs. La température maximale sera supérieure à la moyenne par environ 2 degrés et sera entre 23 et 27 degrés dans les terrains élevés et entre 27 et 29 degrés dans les régions côtières. Et les périodes nuageuses durant la nuit ainsi que demain matin avec des averses principalement à l'est, au sud ainsi que sur le plateau central. Et ces averses pourraient être localement modérées. Et des poches de brouillard sont aussi prévues, surtout sur les hauteurs. Quant à la température minimale, elle sera entre 16 et 18 degrés sur le plateau central et entre 20 et 23 degrés dans les régions côtières. Le vent soufflera du sud-est à environ 20 km par heure, avec des pointes de l'ordre de 50 km par heure se renforçant tard dans la nuit. La mer forte au-delà des récifs, avec des vagues de l'ordre de 2,50 m. Et les sorties en haute mer sont déconseillées. Les marées hautes ce soir 21h25 et demain matin à 11h49. Les marées basses cet après-midi 16h10 et demain matin à 4h45. Le coucher de soleil prévu à 17h54. Quant au lever du soleil demain matin, ça va être à 6h35. Les nouvelles du temps pour Rodrigue. La situation générale, des alizés modérés et perturbés circulent sur la région. Et les prévisions pour les prochaines 24 heures, le temps sera mi-couvert à parfois nuageux avec averses occasionnelles et une maximale qui sera entre 25 et 27 degrés et la minimale entre 20 et 22 degrés. Le vent soufflera du secteur S de 25 à 35 km par heure avec des rafales de l'ordre de 60 km par heure. La mer forte au-delà des récifs avec des vagues de l'ordre de 3 mètres. Et attention, les sauties en haute mer sont déconseillées. La pluviométrie durant les dernières 24 heures, pointe Canon à 2,5 mm, pleine Corail à 8,6 mm et pointe à Théophile à 1,2 mm. Les marées hautes ce soir 21h11 et demain matin à 10h49. Les marées basses aujourd'hui 14h40 et demain matin à 4h17. Le coucher de soleil prévu à 17h32 quant au lever du soleil demain matin. Sur l'île Rodrigue, ça va être à 6h12. Et on clôture avec bulletin PCR pour Rodrigue, les temps de la mer pour prochaine 24h. Pour la pli de temps en temps, et ben la pli là capable une gros parfois. Divan pour souffler des piscités à l'est 25 à 35 km par heure, et ben rafale des lodes des 60 km par heure. La gros la mer praticable, en déo brisant la mer pas praticable. Et pour une bonne vague, des lots des 3 mètres en déo brisant. Et que bonne sortie en déo brisant, zut déconseillé. Bonne marée haute, zodi à soir, nivé 11 et 10 mètres matin, 10h49. Bonne marée basse, zodi, 10h40 et 10 mètres matin, 4h17. Et voilà, chers auditeurs, c'était les nouvelles du temps pour vous sur RM1 ainsi qu'AM1.

communiqué du Central Electricity Board, le CEB, avise les abonnés des régions suivantes, entière région de l'Amitié, Barlow, Goukoula, Bellevue-Morel et Mont-Loisir, que la fourniture d'énergie électrique sera interrompue demain dimanche 9 août de 8h à 16h. Et c'est dû à cette interruption et dû à des travaux urgents sur le réseau électrique. 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Les abonnés de Calbas et Arsenal, dans les environs de Malakoff Street, Arsenal Government School, Filling Shell et MTEL, sont avisés que la fourniture d'énergie sera interrompue de 8h à 16h, toujours demain, dimanche 9 août, en raison des travaux urgents. 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

Il est exactement midi passé de 28 minutes. Bienvenue à tous. Si vous nous rejoignez, ben bon appétit aussi. C'est le rendez-vous Sports & Beats. Et cet après-midi, je vous offre le combo parfait. Le meilleur de la musique avec moi jusqu'à 14h, mais pas que. Couplé à la ferveur des coups aussi piques en direct du Champ de Mars. À Port-Louis, de temps en temps, vous connaissez l'essence de l'émission. Du rip, de la passion, du suspense et une sélection musicale sur mesure pour vous accompagner au sommet. Je vous propose de vous installer confortablement, de monter le son. On est ensemble jusqu'à 14h sur RM1, c'est Sports & Beats avec Nikita. J'ai choisi de démarrer sur Kings of Leon et leur fameux Be Somebody, et oui, être quelqu'un. Là, c'est Julien Lieb qui arrive avec le jeu en attendant la première course qui arrive très vite.

avec Royal Port-Louis, couloir numéro 1, occupé par Dance to the Sun. Corsier appelé à bien faire lui aussi. Rainwater à Mandela. Tricor Tequila, Manuel Nunes. Et bientôt le départ. Départ de cette première épreuve, 1650 mètres à parcourir. Alors, Dance to the Sun avec Royal Port-Louis qui est maintenant sollicité. Dance to the Sun qui est bien parti, se retrouve sur les barres avec Royal Port-Louis qui va essayer de se rabattre à la corde, ce qui est presque fait pour Royal Port-Louis devant Dance to the Sun. Amandla, Celestial Magma sur les barres, Rainwater en troisième épaisseur, Tricor Tequila dans le dos pour l'instant d'Amandla, et puis fermant le cortège, on retrouve Marlino. À bientôt au tombeau Malartic, environ 100 mètres à parcourir pour Royal Port-Louis et Denis Schwarz, une longueur d'avance sur Dance to the Sun qui suit de plus près, qui va bien. Même s'il est un peu ardent en deuxième position, on trouve Amandla qui va essayer de se rapprocher avec Rainwater également. Trick or Tequila qui suit pour l'instant les grandes manœuvres. Celestial Magma côté corde. Trick or Tequila est à l'extérieur de Marlinois qui évolue.

en dernière position. Environ 600 mètres à parcourir maintenant dans cette épreuve. Royal Purlui qui va essayer, Denis Schwarz, de piéger ses adversaires à partir de là, la rue du gouvernement, compte deux longueurs d'avance. Manuel Nunes qui se décale maintenant sur Tricor Tequila qui va se rapprocher. Dance to the Sun sous pression en deuxième position. Armand là à l'arrière malinois, lancé de loin, l'entame du dernier virage qui rattrapera Royal Purlui avec Denis Schwarz qui tourne en vainqueur et qui compte trois longueurs d'avance sur à l'extérieur. Trick on Tequila qui tente de faire l'effort, mais Royal Purlui a pris le large. Trick on Tequila va revenir en dehors, personne ne battra Royal Purlui qui s'impose devant Trick on Tequila. Dance to the Sun, Marlénois, puis on retrouve Amandla Rainwater et Celestial Magma. Royal Purlui, course bien dosée par Denis Schwarz. Quand le sprint a été lancé peu après le 500 mètres, c'était cuit derrière pour les autres. Et Royal Purlui qui se détache pour l'emporter aisément. Dance to the Sun, je pense qu'il avait lâché son mort à un moment.

0: C'était votre première course de cette journée et de retour en studio. Surtout, on a laissé place à la musique. C'est parti avec un énorme dose de reggae et de good vibes à la fois. Quand Tarus Riley reprend ce classique pour en faire un hymne moderne, ça donne une énergie, on va dire, juste incroyable. Je propose de vous laisser parler par le super-héros qui est en vous. Voici Tarus Riley avec Superman.
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0: Voilà, maintenant c'est Superman. C'était Bye Bye de Alan qui va arriver juste après.

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5: C'était la version de You Are Not Alone, Song for China, à l'époque de coronavirus. Allez, on se retrouve après cette petite pause pub avec Marine. Son fameux Ma Faute. Et oui, qui était sorti après son sacre à la Star Academy.
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1: Bonjour à tous, il est 13h.
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1: Une minute s'est écroulée là, 13h01. Alors bienvenue si vous prenez la route ou l'antenne en cours de route justement. On est ensemble jusqu'à 14h dans votre émission Sports and Beats sur RM1 avec Nikita. Alors au programme de ce début d'après-midi, rip trépidant des courses hippiques en direct de Port-Louis qui va se poursuivre d'ailleurs dans quelques instants. Direction la deuxième course de cette journée, ça va être la Super Tot 35e anniversaire Trophy pour vous. Et aussi une programmation musicale riche, aux petits oignons même on va dire, pour vous recharger les batteries. Alors que vous soyez en famille, au travail ou déjà en mode détente, relax, ben le meilleur de la musique pour vous accompagner. C'est parti pour une deuxième heure d'intensité sur RM1. Jimmy Cliff avec I Can See Clearly Now.

Backpacker View of the World. Prince of Green, All About Love. Master of Mystery. Palermo est entré tranquillement. Les chevaux viennent de s'élancer pour cette deuxième épreuve, 1850 mètres à parcourir. Palermo qui s'est bien rattrapé, Manuel Nunes pour être aux avant-postes devant Master of Mystery, View of the World sur les barres à son extérieur. All About Love qui est ramené un peu par Yajura One. Puis on trouve Backpacker à l'intérieur, Prince of Green dans la ligne droite. Pour la première fois, sous l'impulsion des deux gris, à savoir Palermo et Master of Mystery. Palermo, Manuel Nunes en montée, qui dirige les opérations devant Master of Mystery, View of the World. Le favori évolue en troisième position, tente de se rapprocher un peu de Palermo. Puis on trouve All About Love, toujours à l'extérieur, lui, sur les barres Prince of Green. Et fermant le cortège, Backpack, les chevaux. Quitte le ton à l'Arctique pour entamer la descente maintenant. 1000 mètres à parcourir pour Palermo. Nunes qui gère l'affaire aux avant-postes devant Master of Mystery qui reste calé en dehors de A View of the World et de Raymond Danielson. All About Love qui lui reste aussi en dehors de Prince of Green. Bogherotti tente de garder maintenant le contact. Backpack sollicité par Bawan Soufol pour durcir le rythme à la rue du gouvernement. 500 mètres à parcourir, ça s'anime maintenant avec Palermo. Master of Mystery qui tente de le passer. Il y a Backpack, View of the World, le favori en quatrième position du travail. All About Love à l'entame du dernier virage maintenant avec les deux gris, Palermo et Master of Mystery lancé par Denis Schwartz. Backpacker, All About Love, View of the World doit beaucoup travailler. Master of Mystery qui a le meilleur face à View of the World qui termine bien. Master of Mystery, View of the World, All About Love. Master of Mystery, View of the World, All About Love. Master of Mystery, Denis Schwartz. Il a monté une bonne course, Denis Schwartz. Il s'est mis là avec Palermo tout au long.

de cette course et a pris l'initiative au bon moment. View of the World a suivi de plus près. Prix de vitesse quand ça a démarré au 500. Et il revient, mais trop tard. C'est donc un doublé pour l'écurie Vicky Rouillet. Donnie Schwartz, c'est un excellent coursier, ce Master of Mystery, qui ne va pas s'arrêter en si bon chemin. Bonne course de All About Love. Quand il court en retrait, il nous sort ses meilleures performances. Alors, vous voyez devant Master of Mystery. View of the World, All About Love. Ça s'est joué entre ces deux-là pour la deuxième place. Palermo s'est effacé. Coursier caractériel, ce Palermo, qui apprend toujours son métier, vous l'avez vu. Il fait souvent ça aussi au départ. Il se montre capricieux à l'ouverture des boîtes. Deuxième victoire consécutive pour Master of Mystery. Doublé d'entrée de journée pour Donnie Schwartz.

c'était Ebam de Mantissa. Alors, pour revenir aux courses hippiques, votre deuxième gagnant de cette deuxième course de la journée, c'est Master of Mystery. Allez, en musique cette fois-ci, on va changer de décor total. On monte de grande intensité et de grandeur aussi à la fois d'un univers un peu mystique du projet Era. Et oui, un morceau hippie, épique, excusez-moi, idéal un peu pour vous proposer en ce samedi, justement, après une belle course du côté de Port-Louis. C'est voici Mother Era pour vous.

Je fais de toi mon essentiel, un peu de douceur, extrait de la comédie musicale Le Roi Soleil, porté par la voix d'Emmanuel Moire. Allez, on va replonger dans la Coupe du Monde, mais celui de 2010 d'Afrique du Sud, Knan avec Waving Flag.

Je vous propose pour la suite une petite parenthèse de classe et de velours avec le crooner canadien qu'on aime tant à l'île Maurice, Michael Bublé, That's All. 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

La queen de la musique latine, Anita, avec son fameux Envolvé. Allez, en attendant votre troisième course dans quelques minutes, je vous propose tout de suite Mrs. Maisel aux côtés de Tatum Langley avec Basket Case, une version de vintage, on va dire.

old-fashioned ampersand. Military Force de Neschwarz va se mettre en selle. Corsier qui apprend toujours. Mind Map, il souffle à l'extérieur. On attend Holy Star. Yannick Taka. C'est parti pour cette troisième épreuve, 990 mètres avec Holy Star. Entre on va se mettre en Wesson, puis ça mène Mind Map sur les barreaux de Fashion. Il y a Grand B, Danilo Danilovic, Ampersand à son extérieur et Military Force aux avant-postes donc avec Holy Star à 600 mètres de l'arrivée. Quel avantage? En deuxième position, Smith & Wesson, Mind Map, Grand B pas mal, Old Fashion suit bien en cinquième position. Ampersand qui prend le tournant avec à l'arrière Danilo Danilovic et Military Force à 350 mètres de l'arrivée. Les choix à bord de la courbe pour entrer dans la ligne droite finale. Il faudra aller chercher Holy Star monté par Yannick Taka. Mind Map à l'extérieur, Smith & Wesson à l'intérieur, Grand B va faire l'effort mais Holy Star a toujours le meilleur face à Smith & Wesson et Mind Map. Holy Star tient bon, Grand B tente de s'amener également mais Holy Star peut-être a fait le plus difficile face à Grand B. Holy Star s'impose devant Grand B pour la troisième place probablement. Smith Ethan Wesson, puis on trouve Mind Map et les autres. Holy Star, il a été en difficulté à l'ouverture des boîtes. J'allais le voir sur la rediffusion Yannick Taka. Heureusement qu'il a pu se maintenir en selle. Et puis, à partir de là, ça allait être compliqué pour les autres de revenir sur Holy Star. L'écurie Arvid Nagadou, Yannick Taka, qui profite pleinement de son premier couloir, vous allez le voir. Grand B, auteur d'une bonne course pour la deuxième place. Smith & Wesson qui nous confirme ses progrès. Face à Mind Map, ça s'est joué entre ces deux-là pour la troisième place. Mais les Three Force continuent son apprentissage. N'a pas été mauvais aujourd'hui.

peut-être que c'était son étrier au départ, ce que semble indiquer Yannick Taka.

C'était votre troisième course de cette journée. Allez, on continue avec ce mix parfait entre le sport, les coups hippiques de la capitale et la bonne musique en studio. Un peu de douceur, d'amour et d'émotion qui arrivent avec Céline Dion, Le Miracle.

temps pour moi de vous dire au revoir et vous laisser entre les bonnes mains de Nathan Virasamy pour découvrir le top 20 de RM1 en ce samedi 8 août. Gros bisous à tous, portez-vous tous bien, prenez soin de vous. Dans quelques instants, vous allez pouvoir apprécier votre quatrième course de la journée avec Nathan. On clôture avec Abba Max aux côtés de Rosé avec Undo. Gros bisous à tous et bon samedi.

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1: Excellent après-midi à vous tous, il est 14h.
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1: Bon début d'après-midi à toutes et à tous. Bienvenue dans votre top 20 RM1. Eh ben oui, le classement officiel des chansons les plus votées de la semaine. Et pendant ces 2 heures, nous allons découvrir ensemble les plus fortes progressions, les nouvelles entrées, les titres qui résistent au classement, les sorties, malheureusement, et bien sûr le number one de cette semaine. Bienvenue à vous tous. J'espère que ça va bien de votre côté, que vous passez un très très bon moment. Bonne équipe de travail, bon courage à vous. Bah oui, il le faut bien, Manzoli. Et aussi, Manzoli qui est à la maison, tranquillou, sous la couette, parce qu'il fait froid. Eh bien, excellente écoute à vous tous. Bon week-end. N'oubliez pas, vous pouvez voter pour votre chanson préférée. Qu'est-ce qu'il faut faire? Comment le faire? Sur quel numéro envoyer? Je vous dis tout dans un petit moment. Bien sûr, entrecoupé avec les courses épiques, dans moins de 15 minutes, on va se rendre au Champ de Mars pour la 4e course. Malheureusement, comme chaque semaine, 2 titres qui nous quittent. Ah ben, on va écouter tout d'abord le premier titre, La Camisa Negra de Elliot. Le code pour voter, c'était le 30. Et La Boutique des Rêves, malheureusement, Christophe Maé et Francis Cabrel ne font plus partie de le classement de votre top 20. On va écouter ces 2 titres. À tout de suite.

0: 14h09, allez, on ouvre ce classement avec un titre qui reste présent cette semaine dans le top 20. Eh bien, c'est une ambiance planante et moderne pour bien démarrer. Voici à la 20e place, quand même 4 places de perdu comparé à la semaine dernière, c'est Dracula avec Tame Impala et Jenny. Le code pour voter, c'est le top 20, espace 37.
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1: Dans un petit moment, on va se rendre au Champ de Mars pour la quatrième course. Mais en attendant, je vous explique comment faire pour voter. C'est très simple. Vous envoyez top 20, TOP 20, espace le code de la chanson. Par exemple, si vous souhaitez donner un petit coup de pouce à Tame Impala et Jenny, eh bien, vous envoyez top 20, espace le code 37 et vous envoyez le tout. Donc pour Mighty Mobile, vous envoyez sur le 82 83, pour MTL sur le 84 48 et pour Chili 83 84. Allez, pour pas oublier, écrire que l'offre est idée.

top 20 espace le code de la chanson. Mighty Mobile 82-83 pour MTL, 84-48 et pour Chili 83-84. Voilà comment faire pour voter, c'est simple, n'est-ce pas? 14h15, on va se rendre au Champ de Mars pour assister à la quatrième course. À tout de suite.

On reçoit également vos messages. Oui, un petit coucou, pourquoi pas, c'est possible dans votre top 20. Eh bien, vous envoyez vos messages sur le 52538484, où que vous soyez. En tous les cas, take care, prenez soin de vous. Bon samedi et bon week-end.

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Et puis en piste, bien sûr, ici, Gavin Lerena. Top jockey sud-africain. Associé à Isikwishi Kwishi. Conseiller de Hollywood Racing. Vous voyez derrière les stalles le numéro 1 et le numéro 4 au niveau de la condition émerge du lot. Tout va dépendre maintenant du déroulement de cette épreuve avec William Rufus qui s'avance, qui est entré dans le premier. Samen Stated. Pierre Coronero for Spirits Unite. Emmanuel Nunes. Et c'est Kwishi Kwishi. Avec Gavin Lerena. On attend Monumental et Raymond Danielson. Pas encore là. Monumental, dernière entrée. C'est parti pour cette quatrième épreuve, 1400 mètres. Alors, il y a William Rufus et Stated. Stated qui va aller aux avant-postes devant William Rufus. Monumental évolue à l'extérieur des Sequishi Quishi. Puis on retrouve Spirits Unite et Manuel Nunes. Bientôt au tombeau Malartic avec Stated, comme on s'y attendait un peu. William Rufus, vous le voyez en deuxième position, qui a tendance à être capricieux, à essayer de s'arrêter. Donc ça a repris pour William Rufus. Puis on retrouve Monumental qui évolue toujours à l'extérieur. Ici Kwishi Kwishi. Manuel Nunes qui va faire un petit move avec Spirits Unite maintenant en épaisseur. Bientôt plus que 700 mètres à parcourir dans cette épreuve pour Stated et Pierre Cornéofo. Nunes qui prend ses précautions et s'amène avec Spirits Unite. Monumental, Danielson qui réagit un peu. William Rufus garde la corde et ici Kwishi Kwishi avec Gavin Lerena qui suit les grandes manœuvres à l'arrière à 350 mètres de l'arrivée. Maintenant toujours Stated qui a le meilleur avec Pierre Cornéofo. Spirits Unite, Monumental lancé à l'extérieur. William Rufus ici Kwishi Kwishi en pleine ligne droite avec Stated qui tente de repartir en dehors. Il y a Monumental et Spirits Unite. Stated s'accroche face à Spirits Unite et Monumental ici. Kwishi Kwishi a vu le jour également. Stated avec Spirits Unite. Stated, Spirits Unite. Stated, Spirits Unite. On va juste patienter le temps de vérifier. Stated avec Spirits Unite. On vous livre le verdict dans quelques instants. Le numéro 5, effectivement, qui tient bon. Stated, Pierre Cornéofo. Qui l'emporte

0: Passa Spirits Unite.
1: De bout en bout.
0: Stated. On revoit ici la ligne droite.
2: Et oui, le cheval numéro 5 qui remporte cette quatrième course, Stated Spirit Unite. Allez, c'est reparti pour votre top 20. À tout de suite.

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1: Allez, c'est reparti, nous sommes arrivés à présent au numéro 19, 8 places de perdu comparé à la semaine dernière. Et bien sûr, c'est Céline Dion avec la magnifique chanson Dansons, hein, classée au numéro 19 cette semaine. Et le code pour voter, c'est le top 20, espace 39.
2: Numéro 19.

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1: Nous sommes à présent arrivés au numéro 18 avec une nouvelle entrée cette semaine, signée Chabosé avec le titre Cowgirl. Et le code pour voter, c'est Top 20, espace 54.
2: Numéro 18. 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

C'était Cowgirl avec Chabuzi et le code pauvreté top 20 espace 54. Allez, on continue. Eh ben oui, coup sur coup, deux nouvelles entrées cette semaine. Preuve que le classement est en pleine évolution. Eh bien, on va écouter cette fois-ci, encore une fois, une nouvelle entrée. Et le titre, c'est « Mauvais caractère ». Ah ouais, ça c'est Zao, en featuring Alonso et les Magic System. Mon Dieu, quel trio! Je vous laisse sans plus tarder apprécier ce magnifique titre. « Mauvais caractère », classé au numéro 17, directement cette semaine, nouvelle entrée. Et le code pauvreté, c'est le 53. Donc, qu'est-ce qu'il faut faire? Vous envoyez top espace 53 et vous envoyez le tout pour Mighty Mobile sur le 82-83, pour MTL 84-48 et pour Chili 83-84.

0: Zao, Alonso et les Magic System, mauvais caractère. Eh bien oui, elle résiste dans notre classement, malgré une petite baisse comparée la semaine dernière. C'est Nika, One Track Mind. Le code pour voter, top 20, 32.
1: Numéro 16.

0: Classé au numéro 16 cette semaine, bah oui, c'est One Track Mind, signé Naika. On continue, cette fois-ci classé au numéro 15. 5 places de perdu comparé la semaine dernière, c'est Indochine. Le code pour voter, le top 20, espèce 41.
1: Numéro 15.

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1: 14h38. Alors là, nous sommes arrivés au numéro.

0: 14. Alors là, The Berita ne bouge pas. Voilà, il reste classé au numéro 14 avec le titre If That's Not Love. Une collaboration plutôt électropop qui fonctionne très bien cette semaine. Eh bien, c'est un morceau rythmé et efficace qui monte progressivement dans ce top 20. Donc, du moins, je l'espère pour la semaine prochaine. N'oubliez pas de voter. Il vous suffit d'envoyer top 20 espace 42 pour faire grimper Zub et Rita Ora la semaine prochaine. On va écouter ce titre tout de suite, classé au numéro 14.
1: Numéro 14.

Magnifique chanson qui raconte une relation intense où l'on se demande si les émotions vécues sont réellement de l'amour. Il parle d'attirance, de doute et surtout de passion. Zub et Rita Ora avec le titre If That

0: It's Not Love. À tout de suite.
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0: Classé au numéro 13. Changement d'ambiance déjà. Avec une rencontre artistique très attendue entre deux univers musicaux, des fleurs qui évoquent les souvenirs d'une relation passée. Les fleurs deviennent un symbole de ce qui reste après une rupture, les souvenirs, les regrets, mais aussi la beauté de ce qui a été vécu. À la 13e place cette semaine, Tove Lo et Stromae avec des fleurs. Et pour rappel, le code pour voter, eh bien, c'est le

Alors on continue cette fois-ci avec une artiste qui fait son retour avec une chanson puissante et pleine d'émotions, classée au numéro 12 cette semaine. Cette chanson parle de laisser partir une relation, une situation devenue destructrice. Et c'est un morceau sur la libération et aussi la reconstitution, voilà, j'ai bien prononcé, et le fait d'accepter qu'il faut parfois tout brûler pour repartir à zéro. C'est Watch

Watch It Burn, signé Katy Perry pour vous. Votre top 20 classé au numéro 12 et le code pour voter c'est top 20, espace 52. Allez, on prend tout de suite la direction du Champ de Mars pour assister à la cinquième course.

0: Ramos, qui est le favori de cette épreuve. Départ imminent. Les chevaux viennent de s'élancer pour cette cinquième épreuve de 1050 mètres à parcourir un peu l'Endurance de Dots. Devant, alors, il y a Magnum PA, il y a Bacchus Superior Force, favori sur les barres, puis Transonic et Join the Dots. Alors, petite lutte pour le commandement. Qui c'est qui va partir? Bacchus Yanishitaka qui va essayer de se rabattre à la corde face à Magnum PI. Superior Force en troisième position. Transonic va se rapprocher de la tête de la course. Et Join the Dots dans ligne droite pour la première fois. Donc Bacchus qui est parvenu à ses fins avec Taka en selle. On arrive avec Transonic et Swapnil Rama pour prendre les choses en main en montée bientôt. Transonic devant Bacchus bien retenu par Taka en deuxième position. Magnum PI qui évolue en troisième position. Puis on retrouve Superior Force Emmanuel Nunes, Join the Dots, qui va essayer de le rejoindre à l'extérieur au tombeau malartique sous l'impulsion de Transonic. Donc devant Bacchus qui a une bonne course, c'est un cheval assez difficile en deuxième position. Magnum PI qui va essayer de se rapprocher maintenant. Join the Dots à lui contourner Superior Force Manuel Nunes qui est pour l'instant patiente en dernière position, mais pas beaucoup de longueur qui sépare le premier du dernier à 700 mètres de l'arrivée. Transonic avec maintenant Magnum PI, Donny Schwartz, Bacchus en beau parcours et devrait être dangereux. Join the Dots, Superior Force Manuel Nunes n'a pas encore commencé son move à 400 mètres de l'arrivée. Et maintenant, ça se précise. Transonic Bacchus pris malheureusement dans son dos avec Join the Dots qui est lancé par Bawan Soufol à l'extérieur. Superior Force Magnum PI en pleine ligne droite. Maintenant avec Superior Force à l'extérieur face à Join the Dots. Superior Force, Join the Dots. Superior Force lancé par Manuel Nunes face à Join the Dots. Donc et Superior Force sans problème qui s'impose devant Join the Dots. Bacchus puis Magnum PI et Transonic. Malheureusement, Yanishitaka, il est pris derrière Transonic qui le fait perdre un peu de terrain. Il arrive à revenir après, mais Nunes, c'est une montre tout en confiance ici sur 2050 mètres avec Superior Force. On revoit tout ça ici au ralenti, en ligne droite à l'extérieur, Superior Force, Nunes qui se joue de ses adversaires. Join the Dots, Soufol a tenté un coup tactique, mais transformé ce Superior Force. Gagne ici sur 2050 devant Join the Dots, Bacchus, Magnum PI est quatrième. Et Transonic qui s'est effacé.
1: Cheval numéro 3, Superior Force qui remporte cette cinquième course.

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1: 4 places de perdu pour Dai Dai cette semaine, classée au numéro 11 avec le titre avec Shakira. Et Dai Dai, c'est le titre. Et le code pour voter, c'est Top 20, espace 47. Alors, comment faire pour voter? C'est très simple. Petit rappel vite fait. Vous envoyez Top espace. Par exemple, là, vous pouvez envoyer le 47, Top 20, espace 47, pour faire remonter, faire grimper Shakira dans notre classement. Et vous envoyez le tout pour Mighty Mobile sur le 82, 83 pour MTL, 84, 48 et pour Chili, 83, 84.

Le prochain titre raconte une histoire de séduction et d'attirance. Le morceau joue sur une ambiance estivale entre rythme latin, électro et pop avec une forte énergie dansante. Et bien sûr, c'est Michiko, classé au numéro 10 cette semaine. DJ Gojian featuring Jason Derulo. Et le code pour voter, c'est top 2049. Et juste après, on fera le point sur l'info.

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1: Bon samedi à tous, il est 15h.

0: On fait tout de suite le point sur l'actualité. C'est avec vous aujourd'hui, Chabni Zoziaouaidali. Bon après-midi.
1: Bon après-midi, Nathan. Bon après-midi à tous. Le MSM a tenu une conférence de presse ce matin au SunTrust à Port-Louis. Joe Légongar a commenté plusieurs sujets d'actualité, notamment le récent meeting du parti à FLAC, le Finance Bill et la nomination du nouveau leader de l'opposition. Il est aussi revenu sur sa démission comme leader de l'opposition. Le MSM propose de revoir le système de pension qu'il juge injuste pour les travailleurs manuels, ainsi que le seuil de TVA pour les petites et moyennes entreprises. Le parti demande également une enquête de la Financial Crimes Commission sur la députée Véronique Legovind, citée dans une affaire liée à la drogue, et souhaite une nouvelle politique contre les drogues synthétiques. Également face à la presse ce matin à Eben, Paul Béranger a commenté la nomination de Chetan Babulal comme leader de l'opposition. Selon lui, cette décision revient au président de la République conformément à la Constitution. Il rappelle que Chetan Babulal est le leader du Front militant progressiste au Parlement. Johanna Béranger sera proposée comme whip de l'opposition. Le Public Accounts Committee a aussi été abordé et Paul Béranger a répondu aux questions sur la démission de Véronique Legovind comme junior minister et le vote de Sidney Pierre sur le Finance Bill. Il estime qu'une nouvelle façon de gouverner, basée sur davantage de dialogue institutionnel, est nécessaire. Il propose notamment une Fiscal Responsibility Act. Maurice signe une performance historique aux Jeux du Commonwealth avec 4 médailles, une en or en judo, 2 en argent en para-athlétisme et une en bronze en boxe. Maurice termine ainsi à la 15e place sur 74 associations participantes. Le Conseil des ministres a salué les performances des athlètes et de leurs entraîneurs. Une cérémonie de récompense a eu lieu ce vendredi 7 août avec des prix en espèces. Actualité à l'étranger, après 15 ans de guerre civile et de crise, l'économie syrienne commence à reprendre son souffle. Une croissance d'au moins 10% est attendue cette année avec des perspectives également encourageantes pour 2027. Une récente visite d'une délégation du Fonds monétaire international a dressé un bilan positif, même si de nombreux défis restent à relever. Et toujours à l'étranger, une fusillade a fait au moins 8 morts vendredi dans un lycée de Bangkok, en Thaïlande. Parmi les victimes figure le tireur présumé, un adolescent scolarisé dans l'établissement qui s'est suicidé. 23 élèves ont également été blessés. Voilà la nouvelle qui nous amène vers la fin de ce point info. Madame, monsieur, merci de l'avoir suivi.
0: Merci beaucoup, Chabniz. À tout à l'heure.
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0: 15h passées de 3 minutes, bienvenue à vous tous. Oui, vous êtes dans votre top 20 de RM1, le numéro 20 cette semaine avec Nathan. Jusqu'à 16h, comme chaque samedi d'ailleurs. Si vous nous rejoignez actuellement, bienvenue à vous. Bon samedi, bon week-end, où que vous soyez. Prenez soin de vous. On reçoit aussi vos messages sur le 5253-8484 pour faire un petit coucou. Oui, pourquoi pas. Avant de passer au numéro 9, on fait un petit recap rapide avec bien sûr le code pour voter. Mais avant, je vous explique comment faire. Vous envoyez top 20 espace le code de la chanson que je vais énoncer à chaque fois que je vais donner le titre. Vous envoyez le tout pour Mighty Mobile sur le 82, 83 pour Mtel, 84, 48 et pour Chili, 83, 80.

0: 4. Allez, let's go. Au numéro 20, Dracula, Tame Impala, Jenny. Le code pour voter, c'est le 37. Classé au numéro 19 cette semaine. Dansons, nouveau titre de Céline Dion. Et le code, c'est le 39. Nouvelle entrée cette semaine, Cowgirl de Chebouzi. Le code pour voter, c'est le 54. Mauvais caractère, nous dit Zao. Alonso, accompagné des Magic System. Et le code pour voter, 53. Naika, hein, qui maintient quand même le cap. Le cap dans le classement, classé au numéro 16, malgré sa petite descente, mais elle reste là, avec One Track Mind. Le code pour voter, c'est le 32. Adushin, classé au numéro 15 cette semaine. Les Nouveaux Soleils, le code pour voter, 41. The Rita Ora, classé au numéro 14, aussi la semaine dernière, donc elle bouge pas. If That's Not Love, et le code pour voter, c'est le 42. Tovlo et Stromae, nouveau titre d'ailleurs, Des Fleurs, classé au numéro 13. Et le code pour voter, c'est le 51. Katy Perry, qui revient avec Watch It Burn, classé au numéro 12. Et le code pour voter, c'est le 52. Shakira avec Die Die, classé au numéro 11. Je vous le rappelle, 4 places de perdu comparé à la semaine dernière. Bah, si vous voulez donner une petite chance à Shakira de grimper dans le classement, il vous suffit d'envoyer top 20 espace 47. C'est le code pour voter. Et au numéro 10, qu'on vient d'écouter juste avant le point info, Michiko de DJ Goja featuring Jason Derulo. Et le code pour voter, c'est le 49. N'oubliez pas, notre top 20 est entrecoupé avec les courses hippiques. Nous sommes arrivés aux courses numéro 6. Ce sera dans pas longtemps. Allez, on continue. Nous sommes arrivés au numéro 9. Comparé à la semaine dernière, bah, il bouge pas. C'est Lost and Found, signé Irma. Et le code pour voter, c'est le 35.
1: Numéro 9.

La chanson parle de la perte des repères, mais aussi une chanson qui évoque le fait de se retrouver après une période difficile ou une rupture. Eh bien oui, c'est Irma, Lost and Found, classé au numéro 9 cette semaine. Allez, nous on continue, nous sommes arrivés au numéro 8 avec We Dad, son titre surcoté et le code pour voter 48.

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1: À l'instant, c'était Madame et classé au numéro 7, Trinix et Tonda. Et le code pour voter, c'est le 40. Allez, on continue. Nous sommes arrivés au numéro 6. Ben les Maroon 5 ne bougent pas comparé à la semaine dernière avec leur titre Heroin. Et le code pour voter, c'est le top 20 46.
2: Numéro 6.

0: 14h18, allez, une courte pause pub et on revient juste après pour le numéro 5.
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3: Allez, dans notre top 5 à présent, et juste après, on va écouter, on va se rendre plutôt au Champ de Mars pour la 6e course, mais on aura le temps, largement le temps d'écouter le numéro 5. Alors là, c'est Christophe Willem qui remonte, ben quand même, hein, comparé à la semaine dernière, il était classé au numéro 10, et là, 5 points de gagner tout de suite, là, cette semaine, classé au numéro 5, il est dans notre top 5, félicitations et merci à vous d'avoir voté, et le code pour voter, justement, c'est le 5. Donc vous faites top 20, espace 50 et vous envoyez le tout pour Mighty Mobile sur le 82-83 et pour MTL 84-48 et pour Chili 83-84. On va écouter le titre Système.
4: Numéro 5.

0: avec le titre System.
1: 406. 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
0: Allez, un recap du numéro 10 au numéro 5. Au numéro 10 cette semaine, Michiko, DJ Gojan featuring Jason Derulo. Et le code pour voter, c'est le 49. Numéro 9, Lost and Found, Irma, avec le code Top 20 Espace 35. Widad, surcoté, classé au numéro 8. Le code pour voter, c'est le 48. Au numéro 7, Madan, Trinix et Tanda. Le code pour voter, c'est le 40. Numéro 6, Bouge pas, bah il bouge pas, comparé à la semaine dernière, Maroon 5. Et le code pour voter, c'est le 46, le titre de la chanson Heroine. Au numéro 5, un titre qu'on vient d'écouter à l'instant, c'est Christophe Willem avec le titre System. N'oubliez pas, 5 places de gagner comparé à la semaine dernière, belle remontée. Et le code pour voter, c'est le top 20, espace 50. Et avant de se rendre au Champ de Mars tout de suite pour la 16e course, on en profite pour souhaiter un bon après-midi à notre chère amie Daniela qui nous écoute du côté d'Albion.

0: 14h25, on prend tout de suite la direction du Champ de Mars pour la 6e course.
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0: présenté par Prime Example. Ça va se jouer beaucoup sur le plan tactique, les décisions des jockeys, surtout dans les 600 derniers mètres de l'épreuve. Prime Example et Good Counsel sont là. Tamaris Cree, le favori, est entré. Bugalugs, monté par Raymond Danielson. Durawan se met en selle sur Rapidash à l'intérieur de son couloir. C'est bon pour Selukwei. Les chevaux qui s'élancent pour l'épreuve principale, 2200 mètres à parcourir, le Super Tote Golden Trophy avec Good Counsel bien parti. En deuxième position, il y a Bogalugs, puis on retrouve Tamaris Tree sur les barres, troisième, accompagné par Selukwe Kesleram Sami qui s'amène à l'extérieur. Puis on retrouve Rapidash et Prime Example. Alors, Good Counsel en meneur, monté par Yanish Taka devant Bogalugs et Raymond Danielson, puis Selukwe Kesleram Sami en quatrième position. Et bien Tamaris Tree, Manuel Nunes, Prime Example, Chotny Drama à l'extérieur de Rapidash et de Rai Durawan. Dans la ligne droite pour la première fois bientôt en montée avec Good Counsel, Bogalugs qui reste aux aguets, Tamaris Tree, Manuel Nunes en troisième position, c'est Selukwei et maintenant juste à son extérieur, puis on retrouve Rapidash et Rai Durawan et Prime Example. Situation inchangée au tombeau à l'Arctique en tête de cette épreuve pour Good Counsel qui va essayer de le faire de bout en bout et qui entame la descente. L'offensive maintenant de Selukwei monté par Kesleram Sami en descente, environ 800 mètres à parcourir. Selukwei avec Good Counsel, on retrouve Bogalugs qui fait l'extérieur du favori Tamaris Tree, Prime Example, Rapidash qui attend patiemment son heure à la rue du gouvernement à 500 mètres environ de l'arrivée maintenant avec Selukwe, Good Counsel qui garde la corde. Good Counsel va essayer de repartir face à Selukwe. Tamaris Tree qui est idéalement placé. Bogalugs commence son effort. Rapidash va attendre également l'ouverture avec Drouan et Prime Example à l'entame du dernier virage. Good Counsel face à Tamaris Tree. Bogalugs à l'intérieur. Rapidash lancé par Rai Drouan. Tamaris Tree avec Bogalugs à l'extérieur. Tamaris Tree qui a l'avantage face à Rapidash côté corde. Tamaris Tree, Rapidash. Tamaris Tree, Rapidash, Tamaris Tree, le numéro 4, remporte le Super Tote Golden Trophy. Tamaris Tree, Manuel Nunes. Belle course, comme attendu ici, ce groupe de...
1: Comme vous l'avez entendu, le grand vainqueur de cette sixième course, Tamaris Tree, le cheval numéro 4, retour de la musique sur RMA.

0: 15h30, bon début d'après-midi à Ayan et Christopher. Et également Dalida qui nous écoute chaque samedi. N'oubliez pas les amis, il faut voter. Ah ben oui, hein, pour voter, il vous suffit d'envoyer top 20, espace le code de la chanson. Vous envoyez le tout pour Mighty Mobile sur le 82 83, pour Mtel 84 48 et pour Chili 83 84. Nous sommes arrivés au numéro 4 dans notre classement. Malheureusement pour Alex Warren, quand même 2 semaines d'affilée, il était classé au numéro 1. Donc là, une petite descente, grosse même, hein. Du numéro 1 au numéro 4 quand même. Allez, un petit coup de pouce pour Alex Warren. Le code pour voter, je vous le rappelle, c'est top 20, espace 33. On va écouter ce titre que vous connaissez bien. Vous avez bien dansé dessus, Fever Dream. Allez, c'est parti.
1: Numéro 4.

Alex Warren, Fever Dream, classé au numéro 4 cette semaine. Le code pauvreté, c'est le 33. Allez, tout de suite, le numéro 3, comme d'hab, de Joyce Jonathan et le code pauvreté 38.

De Joyce Jonathan, classé au numéro 3 cette semaine. Et le code pauvreté, c'est Top 20 Espace 38. Au numéro 2, Je te pardonne, c'est Taïk et Lara Fabian. Et une place 2 de gagner, hein, comparé à la semaine dernière avec le titre Je te pardonne. Le code pauvreté, c'est le 45.

0: Tayc et Lara Fabian, je te pardonne, notre numéro 2 cette semaine. Le code pour voter, c'est top 20 espace 45. On fait une courte pause pub et juste après, je vous invite à découvrir le the number 1 de cette semaine. A tout de suite.
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0: Sisters cry. Et oui, il reprend sa place. My Mess, signé Miles Smith pour vous. Et le code pour voter, c'est le 43.

This is my mess, Miles Smith pour vous, classé au number one cette semaine. Notre numéro 1, le code pauvreté 43. Vous avez vu découvrir les 20 titres de notre classement cette semaine. Bien sûr, il y a deux nouvelles propositions pour la semaine prochaine, écoutez bien. Bateau, Black M, avec le code 55. Donc Bateau, c'est le titre, le premier d'ailleurs, signé Black M. Et le code pauvreté, c'est le top 55. Deuxième titre, In Your Eyes.

0: Alesso et One Republic. Avec le code pour voter, c'est le 56, donc top 20, 55 pour Bateau et 56 pour In Your Eyes. Je vous invite à découvrir ces deux nouvelles propositions pour la semaine prochaine.
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Ça c'est Alesso, One Republic in Your Eyes. Et le code pauvreté, c'est le top 2056. Et le titre que vous avez écouté avant, c'est Bateau des Black M. Et le code top 20, espace 55. C'est ici que s'achève votre top 20 ce samedi 8 août 2026 à venir. La 7e course à partir de 16h. Et c'est elle bientôt que vous allez retrouver juste après. Je vous laisse avec Zion Marley in the Sky. Quant à moi, je vous retrouve tout à l'heure à partir de 19h pour Il en musique.

0: 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Ban candidat qui intéressé, téléphone long 418 05 74 ou sur le 57 55 25 01. Date butoir, le 30 août 2026. Une famille qui trouve à Rivière du Rempart, à Amaury, un père recrute ban household worker, ban candidat intéressé, téléphone le Employment Information Center à Rivière du Rempart sur le 412 69 25. Une famille qui trouve à Piton, père recrute household worker, ban candidat qui intéressé, téléphone le Employment Information Center à Goodlands sur le 282 59 17 ou sur le 282 59 18.
1: Je vous donne l'heure, 16h19, c'était Nous Travail, Nous L'Avenir avec Nathan. Et communiqué du Central Electricity Board. Le CEB avise les abonnés de l'Almaty dans le périmètre de Route Royale, près du CWA, Overseas Road, Janki Parsad Lane, Prague Lane, cité EDC, morcellement VRS, NHDC et cimetière de Beaubois et les chemins avoisinants que la fourniture d'énergie sera interrompue de 8h30 à 16h. Le dimanche 9, en raison des travaux qui seront effectués sur le réseau électrique. La fourniture d'énergie sera rétablie sans préavis à l'achèvement des travaux. Le CEB prie à sa clientèle affectée de bien vouloir l'excuser pour tout inconvénient.

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1: En tout cas, j'espère que ça va les amis. Alberto Micro, vous êtes dans Chill & Dance. On sera ensemble jusqu'à 19h et aussi le grand journal de 16h30 à venir.

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1: Vous écoutez bien RM1, il est 16h30. L'heure du grand journal présenté par Chabniz Ouzir Waïdali. On commence avec les titres.
2: Le MSM veut revoir le système de pension et le seuil de TVA. Joe Lejonga revient sur sa démission comme leader de l'opposition. Le parti réclame une enquête de la FCC sur Véronique Legovinde. Paul Béranger propose une nouvelle façon de gouverner basée sur le dialogue. Il s'inspire de l'expérience de la Jamaïque. Il propose 3 mesures pour renforcer la gestion des finances publiques. Le gouvernement revoit les loyers des terrains résidentiels de l'État. Les ménages à revenus modestes bénéficieront désormais de loyers réduits. Le montant du loyer dépendra du revenu des familles et de la valeur du terrain. Et à l'étranger, l'économie syrienne commence à reprendre son souffle après 15 ans de crise. Une croissance d'au moins 10% est attendue cette année. Le FMI dresse un bilan positif malgré les défis qui restent à relever. Le MSM était face à la presse ce matin. Le président du parti, Joe Lejonga, a commenté l'actualité politique, notamment le récent meeting du MSM à Flac, l'adoption du Finance Bill au Parlement, l'enquête sur un présumé trafic de cannabis, raison pour laquelle la junior minister Véronique Legovinde a été contrainte à la démission, ainsi que la nomination du nouveau leader de l'opposition, des propos recueillis par Kunal Gozi et Lovina Sophie.
3: Je vous rappelle qu'il y a quelques temps de cela, quand la presse t'y pose moi question, l'eau s'appose là, les temps, ben, mon FMP t'y vine du côté de l'opposition, moi t'y réponds, moi t'y dire qu'il me poil d'après ce qui nous constitution dire. Hier, moi ne soumette ma démission comme leader de l'opposition parce que le FMP, c'est-à-dire le Front Militant Progressiste, fin revendique post-leader de l'opposition pour Tchétan Baboulal. Président fin faire sa consultation, comme prévoir dans nos constitutions, et me fin retrouve moi en minorité, naturellement, mon soumettre mon démission au président.
2: Aussi, ce samedi, Paul Béranger a présenté sa vision d'une nouvelle façon de gouverner, basée sur un dialogue institutionnalisé avec la Jamaïque comme source d'inspiration. Il cite notamment la baisse de la dette publique jamaïcaine, passée de 140% du PIB en 2012 à 62% en 2024, grâce notamment à des règles budgétaires et une surveillance fiscale indépendante. À Maurice, Paul Béranger propose 3 piliers, une Fiscal Responsibility Act, une commission fiscale véritable, indépendante et un National Partnership Council réunissant gouvernement, opposition, secteur privé, syndicats et société civile. Shaili Niabon.
4: Design un Fiscal Responsibility Act qui fixait discipline et transparence. L'Oban Kesh.

0: questions budgétaires et fiscales en général. Faut des parts qui s'ébanent plus vulnérables dans la société qui fait les frais. Deuxième quelque chose qui fait un succès de la Jamaïque, et une organisation qui sait ce travail, ça. Faire respecter, applique le Fiscal Responsibility Act. Les nommer pour 7 bonnes années, elle n'est pas capable de renouveler. Complètement indépendant. C'est là pour qu'ils nous vraiment capables de parler d'un dialogue institutionnalisé. Il faudrait non seulement une Fiscal Responsibility Act, non seulement une commission et un commissaire pour appliquer la loi là, mais bien un dialogue national aussi. Alors là, la base est un National Partnership Council to build consensus on national and social challenges. Donc, il nous propose, nous visons dans sa direction.
1: Et le gouvernement revoit les loyers des terrains résidentiels de l'État accordés à bail aux familles. Décision du cabinet hier, vendredi 7 août, pour les ménages dont le revenu mensuel ne dépasse pas 48 000 roupies. Le loyer sera désormais de 1 roupie avec un paiement unique couvrant toute la durée du bail. Entre 48 000 et 1 roupie et 100 000 roupies, le montant passe à 1 000 roupies également en paiement unique. Au-delà de 100 000 roupies, le loyer sera fixé selon la valeur locative déterminée par le Valuation Department avec une révision tous les 3 ans en fonction de l'inflation. Plus de détails avec Chaline Yabonne.
2: Cette nouvelle formule ne s'appliquera pas au transfert de baux entre membres d'une même famille ni aux successions. Un nouveau barème qui intervient alors que les arriérés de loyers dus à l'État restent importants. Selon une réponse parlementaire du ministre du Logement et d'État, Shakil Mohamed, les arriérés s'élevaient à environ 1,3 milliard de roupies au 31 décembre 2025, dont 647 millions de roupies étaient dus depuis plus de 3 ans. Les données du ministère au 25 mai 2026 faisaient état de 19 149 baux sur les terres de l'État, hors pas géométrique, et de 6 410 baux sur les pas géométriques. S'y ajoutaient 897 baux liés à d'anciens logements CHA situés sur les pas géométriques. La question qui reste ouverte donc, quel sera le traitement des arriérés déjà accumulés? La décision annoncée hier fixe un nouveau barème pour les loyers, mais les informations publiques disponibles ne précisent pas encore si un mécanisme particulier sera appliqué aux dettes existantes. À noter que le seuil de 48 000 roupies est déjà utilisé pour l'éligibilité au logement social depuis le budget 2025-2026, lorsqu'il avait été relevé de 40 000 roupies à 48 000 roupies. Le gouvernement modifie donc désormais la structure des loyers des baux résidentiels. Reste notamment à connaître le nombre exact de familles concernées et les modalités pratiques d'application de cette nouvelle formule.
1: Maurice signe une performance historique aux Jeux du Commonwealth avec 4 médailles, une en or en judo, 2 en nageant, en para-athlétisme et 1 en bronze en boxe. Maurice termine ainsi à la 15e place sur 74 associations participantes. Le Conseil des ministres a salué les performances des athlètes et de leurs entraîneurs. Une cérémonie de récompense a eu lieu ce vendredi 7 août avec des prix en espèces. Le Conseil des ministres a aussi salué la victoire de Kimberly Lecourt-Pinard lors du sprint final de la 6e étape du Tour de France Femmes jeudi. 24 élèves ayant obtenu de bons résultats aux examens du HSI 2025 bénéficieront de bourses additionnelles sur la base de critères de mérite et de critères sociaux. La liste des bénéficiaires a été rendue publique hier, vendredi 7 août, Le Point avec Levina Sophie.
3: 16 bourses sont destinées à des élèves issus de familles dont le revenu mensuel cumulé des parents ne dépasse pas 40 000 roupies. Les bénéficiaires figurent parmi les 500 premiers du Scholarship Rank Holders List 2025 de Cambridge Assessment International Education ou sur la Merit List de Rodrigue. Parmi eux, dans la filière scientifique, on retrouve notamment Ronak Soba du Piton State College, Julien Yorick Siteri du Royal College de Kirpip, ainsi que James Andrew Zaza du Rabindranath Tagore Secondary School. Dans la filière économique, les bénéficiaires comprennent Mohamed Salman Kinou du Royal College de Port-Louis et Yuvraj Kantiram du Sol Ekras Tilak State Secondary School. 2 élèves de Rodrigue figurent également sur cette liste, James Henry Noan Colette et Chloé Marie Amelia Alas, tous 2 du Rodrigue's College. 8 autres bourses ont été attribuées à des élèves ayant obtenu de bons résultats aux examens du HSI 2025. Cette catégorie concerne les familles dont le revenu mensuel cumulé des parents

0: ne dépasse pas 20 000 roupies. Ces 24 bourses ont été attribuées dans le cadre de l'Additional Scholarship Scheme.
1: Actualité à l'étranger. Après 15 années de guerre civile et de crise, l'économie syrienne commence à reprendre son souffle. Une croissance d'au moins 10% est attendue cette année avec des perspectives également encourageantes pour 2027. Une récente visite d'une délégation du Fonds monétaire international a dressé un bilan positif, même si de nombreux défis restent à relever. Et voilà la nouvelle qui nous amène vers la fin de ce grand journal. Madame, Monsieur, merci de l'avoir suivi. Merci également à l'équipe technique et à la rédaction radio pour la réalisation de ce journal. Chers auditeurs, pour tout de suite, direction le Champ de Mars pour les courses.
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débutera dans cette épreuve. Cape Canary, Color of Money, William Blake, Boomtown. Jet Black Fire. Krim et Tejash Jaglal. Dernière entrée, bientôt le départ. Tendre adressé pour Boomtown. Départ de cette huitième épreuve, 1400 mètres à parcourir. Alors William Blake qui se montre le plus rapide face à Boomtown. Ensuite on retrouve Krim, Color of Money, Jet Black Fire et Cape Canary. William Blake monté par Soufol pour diriger ce peloton devant Boomtown. En troisième position on a Jet Black Fire qui tire. Krim est en train de tirer également à l'extérieur avec Tejash Jaglal. Puis il s'amène Color of Money et Cape Canary. En descente, 850 mètres à parcourir. L'avantage toujours à William Blake devant Boomtown et Raymond Danielson, pas mal même né au vent. On trouve Jet Blackfire qui se montre ardent avec Donny Schwartz. Krim pas mal en dehors. Cape Canary qui déborde lui maintenant. Color of Money à la rue du gouvernement à 450 mètres de l'arrivée avec William Blake. Boomtown qui passe maintenant William Blake. Jet Blackfire. Krim est également dans le coup à l'entame du dernier virage en pleine ligne droite avec Boomtown. Raymond Danielson qui tente de s'en aller à l'extérieur. On a Jet Blackfire et Krim qui sont lancés. Boomtown avec Jet Blackfire complètement à l'extérieur. Mais Boomtown a le meilleur cependant face à Jet Blackfire. Et Boomtown, le numéro 2, s'impose devant Jet Blackfire. Puis on trouve Krim, William Blake, Cape Canary. Et à l'arrière, Color of Money. Boomtown pour l'écurie Gadjedar et Raymond Danielson, doublé en cette fin de journée pour cet établissement. Jet Blackfire a beaucoup tiré. Krim également s'est montré difficile, mais réalise une course intéressante pour son retour à la compétition. Mais c'est Boomtown qui va régler tout le monde ici dans cette dernière épreuve. On revoit ça, Boomtown. Jet Blackfire, Krim, bonne course de William Blake qui nous revenait la dernière fois après une longue absence. Il va finir quatrième et puis Cape Canary est cinquième. Crescent Boomtown pour terminer cette journée pour la Kazakh Bleu Électrique. On était à sa troisième sortie, deux fois battu par un excellent Exalted Love.

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0: Brighton Angel sur votre radio.
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1: Dimash, juste pour vous. Et juste après, Céline Dion, ça s'appelle Dansons, sous les applaudissements.

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1: Petite reprise de cette magnifique chanson. Georgia on my mind, souvenez-vous, c'était pris par Monsieur Ray Charles. Et là, c'est Bublé.

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4: Direction la Jamaïque, les amis.

0: version gypsy jazz. De cette magnifique chanson. Eh oui.
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0: Direction

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1: Il est 18h. Le grand journal, encore une fois, à 18h, présenté par Chabniz Ouzia Wydaly. Bon après-midi, Chabniz.
2: Bon après-midi, Alberto. Bon après-midi à tous.
1: Et on commence avec les titres.
2: Le MSM veut revoir le système de pension et le seuil de TVA. Joe Lejonga revient sur sa démission comme leader de l'opposition. Le parti réclame une enquête.

de la FCC sur Véronique Legovinde. Paul Béranger propose une nouvelle façon de gouverner basée sur le dialogue. Il s'inspire de l'expérience de la Jamaïque. Il propose 3 mesures pour renforcer la

0: défis qui restent à relever. Le MSM était face à la presse ce matin. Le président du parti, Joe Légendre, a commenté l'actualité politique, notamment le récent meeting du MSM à Flac, l'adoption du Finance Bill au Parlement, l'enquête sur un présumé trafic de cannabis, raison pour laquelle la junior minister Véronique Le Govind a été contrainte à la démission, ainsi que la nomination du nouveau leader de l'opposition, des propos recueillis par Kunal Gozi et Lovina Sophy.
1: Je vous rappelle qu'il y a quelque temps de cela, quand la presse t'y pose moi question, l'eau ça pose là les temps, ben mon FMP t'y vine côté de l'opposition, moi t'y réponds, moi t'y dire qui me poil d'après ce qui nous constitution dire. Hier, moi ne soumette ma démission comme leader de l'opposition parce que le FMP, c'est-à-dire le Front Militant Progressiste, fin revendique post-leader de l'opposition pour Tchétan Baboulal. Président fin faire sa consultation comme prévoir dans nos constitutions et me fin retrouve moi en minorité. Naturellement, mon soumet mon démission au président.
0: Aussi ce samedi, Paul Béranger a présenté sa vision d'une nouvelle façon de gouverner basée sur un dialogue institutionnalisé avec la Jamaïque comme source d'inspiration. Il cite notamment la baisse de la dette publique jamaïcaine passée de 140% du PIB en 2012 à 62% en 2024 grâce notamment à des règles budgétaires et une surveillance fiscale indépendante. À Maurice, Paul Béranger propose trois piliers, une Fiscal Responsibility Act, une commission fiscale véritablement indépendante et un National Partnership Council réunissant gouvernement, opposition, secteur privé, syndicats et société civile. Shaili Niabon.
2: Besoin un Fiscal Responsibility Act qui fixait discipline et transparence l'oban question budgétaire et fiscale en général. Faut des parts qui se bannent plus vulnérables dans la société qui fait aller frais. Deuxième quelque chose qui fait un succès de la Jamaïque, et une organisation qui sait ce travail, ça. Faire respecter, applique le Fiscal Responsibility Act. L'innommé pour 7 bonnes années, elle n'est pas capable de renouveler, complètement indépendant. C'est là pour qu'il nous vraiment capable de parler d'un dialogue institutionnalisé. Il faudrait non seulement une Fiscal Responsibility Act, non seulement une commission et un commissaire pour appliquer la loi là, mais bien un dialogue national aussi. Alors là, la base était un National Partnership Council to build consensus on national and social challenges. Donc, nous nous proposons, nous visons dans sa direction.
0: Et le gouvernement revoit les loyers des terrains résidentiels de l'État accordés à bail aux familles. Décision du cabinet hier, vendredi 7 août, pour les ménages dont le revenu mensuel ne dépasse pas 48 000 roupies. Le loyer sera désormais de 1 roupie avec un paiement unique couvrant toute la durée du bail. Entre 48 000 et 1 roupie et 100 000 roupies, le montant passe à 1000 roupies. Également en paiement unique, au-delà de 100 000 roupies, le loyer sera fixé selon la valeur locative déterminée par le Valuation Department après avec une révision tous les 3 ans en fonction de l'inflation. Plus de détails avec Chaline Yabon.
3: Cette nouvelle formule ne s'appliquera pas au transfert de baux entre membres d'une même famille ni aux successions. Un nouveau barème qui intervient alors que les arriérés de loyers dus à l'État restent importants. Selon une réponse parlementaire du ministre du Logement et d'État, Shakil Mohamed, les arriérés s'élevaient à environ 1,3 milliard de roupies au 31 décembre 2025, dont 647 millions de roupies étaient dus depuis plus de 3 ans. Les données du ministère au 25 mai 2026 faisaient état de 19 149 baux sur les terres de l'État, hors pas géométrique, et de 6 410 baux sur les pas géométriques. Si ajoutés 1897, Beaulieu a d'anciens logements CHA situés sur les parts géométriques. La question qui reste ouverte, donc, quel sera le traitement des arriérés déjà accumulés? La décision annoncée hier fixe un nouveau barème pour les loyers, mais les informations publiques disponibles ne précisent pas encore si un mécanisme particulier sera appliqué aux dettes existantes. À noter que le seuil de 48 000 roupies est déjà utilisé pour l'éligibilité au logement social depuis le budget 2025-2026.

0: Lorsqu'il avait été relevé de 40 000 roupies à 48 000 roupies, le gouvernement modifie donc désormais la structure des loyers des baux résidentiels. Reste notamment à connaître le nombre exact de familles concernées et les modalités pratiques d'application de cette nouvelle formule.
1: Maurice, signe une performance historique au jeu du Commonwealth avec 4 médailles, une en or en judo, 2 en argent en para-athlétisme et une en bronze en boxe. Maurice termine ainsi à la 15e place sur 74 associations participantes. Le Conseil des ministres a salué les performances des athlètes et de leurs entraîneurs et a aussi salué la victoire de Kimberly Lecourt-Pinard lors du sprint final de la 6e étape du Tour de France Femmes jeudi. 24 élèves ayant obtenu de bons résultats aux examens du HSC 2025 bénéficieront de bourses additionnelles sur la base de critères de mérite et de critères sociaux. La liste des bénéficiaires a été rendue publique hier, vendredi 7 août. Le point avec Lovina Sophie.
2: 16 bourses sont destinées à des élèves issus de familles dont le revenu mensuel cumulé des parents ne dépasse pas 40 000 roupies. Les bénéficiaires figurent parmi les 500 premiers du Scholarship Rank Holders List 2025 de Cambridge Assessment International Education ou sur la Merit List de Rodrigue. Parmi eux, dans la filière scientifique, on retrouve notamment Ronak Soba du Piton State College, Julinho Rick Siteri du Royal College de Kirpip, ainsi que James Andrew Zaza du Rabindranath Tagore Secondary School. Dans la filière économique, les bénéficiaires comprennent Mohamed Salman Kinou du Royal College de Port-Louis et Yuvraj Kantiram du Solekras Tilak State Secondary School. Deux élèves de Rodrigue figurent également sur cette liste, James Henry Noan Colette et Chloé Marie Amelia Alas, tous deux du Rodrigue College. 8 autres bourses ont été attribuées à des élèves ayant obtenu de bons résultats aux examens du HSC 2025. Cette catégorie concerne les familles dont le revenu mensuel cumulé des parents ne dépasse pas 20 000 roupies. Ces 24 bourses ont été attribuées dans le cadre de l'Additional Scholarship Scheme.
1: Un protocole d'accord a été signé entre le ministre de la Santé et le Peking University Third Hospital, l'un des grands établissements universitaires de Chine. Cette collaboration permettra à Maurice de bénéficier de l'expertise de spécialistes chinois, notamment dans le domaine du diagnostic et du traitement de certaines maladies vasculaires. Des professeurs et spécialistes pourront également venir à Maurice pour accompagner nos équipes et renforcer leurs compétences, notamment dans des domaines spécialisés de la radiologie et des soins neurologiques. Nous écoutons les explications du ministre de la Santé, Anil Pechu.
3: Nous avons signé un memorandum of understanding avec Peking University Third Hospital, qui est une des plus grandes universités qui se trouve dans la Chine. Là-bas, on a fait beaucoup d'advanced clinical expertise, et des spécialistes qui ont donné. D'après ça, un memorandum of understanding que nous fait avec l'Université de Peking Third Hospital, je vous donne beaucoup de coups de main, beaucoup d'aide, d'interventional diagnosis, de puncture, diagnostic techniques et aussi pour cérébrovasculaire et peripheral vascular diseases. Dans tout ce domaine-là, quand je me connais dans Maurice, nous avons beaucoup à rattraper, mais nous avons un coup de main avec la Chine pour nous capables et de nos patients de Maurice. Et maintenant, next step, c'est mon spécialiste, mon professeur depuis cette université-là. Je peux venir Maurice et je peux aider nous dans l'interventional radiologie et neuroradiologie. Et même, je peux envoyer nous un technical engineer pour set up mon télé-facilities qui nous capable de faire une communication avec soit l'université.
1: Actualité à l'étranger, après 15 ans de guerre civile et de crise, l'économie syrienne commence à reprendre son souffle. Une croissance de moins de 10% est attendue cette année avec des perspectives également encourageantes pour 2027. Une récente visite d'une délégation du Fonds monétaire international a dressé un bilan positif, même si de nombreux défis restent à relever. Et voilà la nouvelle qui nous amène vers la fin de ce grand journal. Madame, Monsieur, merci de l'avoir suivi. Merci également à l'équipe technique et à la rédaction radio pour la réalisation de ce journal. Chers auditeurs, on se retrouve à 19h.
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18h11 sur RM1. Merci Chabniz Ouzirouaideli pour les infos. On vous retrouve à 19h sur RM1 pour le dernier point d'actualité. Je vous donne à présent lecture des avis d'obsèques, décès de Monsieur Louis-Jean-Claude Minerve. Décès de Monsieur Louis-Jean-Claude Minerve, aussi connu sous le nom de Jean-Claude. Décès survenu à l'âge de 74 ans, le convoi quittera son domicile au numéro 12, à Muffler Teresa Street, à Rivière du Rempart, pour se rendre ensuite au cimetière des Pamplemousses. L'heure des obsèques seront communiquées ultérieurement. Décès de Madame Rokmian Mohangu, née Burgi, aussi connue sous le nom de Tara, décès survenu à l'âge de 87 ans. Le convoi sortira de chez son fils, M. Sanjay Mohangu, à Building Road, à Boisherry, demain dimanche à 11h, pour se rendre au crématorium de Boisherry. Décès de Madame Marie-Gisèle Rennes, née Fleurine, aussi connue sous le nom de ma tante Mone, décès survenu à l'âge de 90 ans. Le convoi sortira de chez sa fille, Madame Linda Furcy, à la route royale à Arsenal, demain dimanche à midi, pour se rendre en la chapelle de Saint-Joseph à Terre-Rouge, et de là au cimetière de Roche-aux-Bois. Décès de Madame Marie-Rosine Chavin, née Patient, aussi connue sous le nom de Tiffier. Elle était âgée de 71 ans. Le convoi sortira de chez son fils, M. Steve Chavin, à Chemin Boutique à Beauchamp, demain dimanche à 13h, pour se rendre en l'église de Saint-Esprit à Bel Air, et de là au cimetière de Trois-Îlots à Olivia. Aux familles endeuillées, l'MBC présente les vieilles, ses vives sympathies. Passons aux nouvelles du temps. Communiqué pour Maurice Emmy à 16h30, la situation générale des nuages associée à une ligne d'instabilité venant de l'Est influenceront le temps local graduellement durant la nuit. Les périodes nuageuses sont attendues cette nuit et demain matin, avec des averses principalement à l'est, au sud et sur le plateau central. Les averses pourraient être localement modérées. Des poches de brouillard sont prévues surtout sur les hauteurs de l'île. La température minimale sera entre 16 et 18 degrés Celsius sur le plateau central et sera entre 20 et 23 degrés Celsius sur les côtes. Mi-couvert en général dans l'après-midi avec quelques averses principalement sur les hauteurs de l'île. Côté température, la maximale sera supérieure à la moyenne par environ de 2 degrés Celsius et sera entre 23 et 25 degrés Celsius sur les terrains élevés et entre 27 et 29 degrés Celsius sur les régions côtières. Le vent soufflera du sud-est à environ 20 km par heure, avec des pointes de l'ordre de 50 km par heure, se renforçant tard dans la nuit. La mer à Meurice sera forte au-delà des récifs, avec des vagues de l'ordre de 2,50 m. Les sorties en haute mer sont déconseillées. Des houles du sud-ouest sont attendues à partir de demain matin. De ce fait, les sorties dans les lagons de l'ouest et du sud sont aussi déconseillées à partir de demain matin. L'heure des marées, marées hautes prévues ce soir à 21h25 et demain à 11h49. Marées basses prévues demain matin à 4h45 et à 17h17. Le soleil qui s'est couché à 17h54. Demain, lever du jour prévu à 6h35, la pression atmosphérique à 16h était de 1022 hectopascales.

Le communiqué de la météo pour Rodrigue, un bulletin émis à 16h30 par la station météorologique Tobacco à Météo-Maurice. La situation générale, des alizés modérés et perturbés circulent sur la région, mi-couvert.

part, parfois nuageux cette nuit et demain matin avec des averses occasionnelles. La température minimale sera entre 20 et 22 degrés Celsius, nuageux demain matin avec des pluies intermittentes qui pourraient être temporairement modérées. La température maximale sera entre 24 et 26 degrés Celsius, le vent soufflera du secteur est de 25 à 35 km par heure avec des pointes de l'ordre de 60 km par heure. Le vent se renforcera au cours de l'après-midi de demain. La mer sera forte au-delà des récifs avec des houles de l'ordre de 3 mètres. Les sorties en haute mer sont déconseillées. La hauteur des houles atteindra les 3,50 m au cours de l'après-midi de demain. De ce fait, les sorties dans les lagons de l'est, du sud de Rodrigues sont déconseillées à partir de demain après-midi. Côté pluviométrie à l'île de Rodrigues durant les dernières 24 heures, à Pointe-Canon, 3,7 mm de pluie, plein de corail, 6,6 mm, montagne du sable, la trace patate Théophile, 1,0 mm de pluie. L'heure des marées à Rodrigues, marée haute prévue ce soir à 21h11 et demain matin à 10h49, marée basse prévue demain matin à 4h17 et demain après-midi à 16h30. Le soleil s'est couché à Rodrigues depuis 17h32, levé du jour, demain prévu à 6h12. Le communiqué de la météo par Galéga est mis à 16h45 aujourd'hui. La situation générale, quelques nuages venant du sud-est influencent le temps local. Les prévisions pour les prochaines 24 heures après quelques averses. En début de soirée, le temps sera essentiellement beau à Galéga. La température minimale sera d'environ 25 degrés Celsius. Demain, la température maximale sera légèrement supérieure à la moyenne et sera entre 30 degrés. Sera d'environ 30 degrés Celsius, température minimale à Galéga. Je reprends cette info. Demain, la température maximale sera légèrement supérieure à la moyenne et sera d'environ de 30 degrés Celsius. Le vent soufflera du sud-est à environ 35 km par heure. À Galéga, la mer sera forte avec des houles du secteur sud de l'ordre de 3 mètres. Côté pluviométrie à Galéga durant les dernières 24 heures, 1,3 mm de pluie lors des marées. Marée haute prévue ce soir à 23h27 et demain après-midi à 13h13 à Galéga. Marée basse prévue ce soir à 19h02 et demain matin à 5h46. Le soleil s'est couché à Galéga depuis 18h11. Le lever du jour se fera demain à 6h28. Bulletin météo urbain PC à Maurice Saint-Bulletin qui finit tiré aujourd'hui à 16h45 à l'étang de la mer pour prochaine 24 heures. À soir et demain grand matin. Poina la pli passager qui capable vin gros parfois. Demain l'après-midi, les temps pour plutôt bon, et divan pour souffler des piscides environ 20 km par heure, avec bonne pointe des lots des 50 km par heure. Li pour renfort 6 heures à soir, en déobrisant la mer pas praticable, et n'a bonne vague des lots des 2 m50 en déobrisant. Man sorti en déobrisant, li déconseillé à partir demain grand matin. Poina, ban la houle des piscides ouest, lagon l'ouest et clécide la mer li praticable, mais les pouvines mauvais à partir demain grand matin, ban sorti. Dans le lagon l'ouest, les cides l'y déconseillé à partir demain grand matin. Lagon, les nords et Clès, la mer l'y praticable. La marée pour haute aujourd'hui soir à 21h25 et demain à 11h49. La marée pour bas, demain grand matin à 4h45 et à 17h17. C'était les nouvelles du temps d'après la station météorologique de Vacoa.

Non, c'est pas fini pour les nouvelles du temps. Passons au bulletin météo, bulletin PCR pour Rodrigue. Les temps l'ont la mer prochaine 24 heures. À soir et demain grand matin, pour une la pluie occasionnelle. Demain après-midi, les temps pour couvert et que la pluie n'est capable d'être gros parfois. Divan pour souffler depuis secteur l'est des 25 à 35 km par heure avec bande rafale de l'autre des 60 km par heure. Divan pour renforcer demain l'après-midi à Rodrigue. En déobrisant la mer pas praticable, il y a la houle de l'ordre des 3 mètres en déobrisant, ban sortir en déobrisant, l'idée conseillée. Ban la houle pour atteindre 3,50 m demain après-midi à Rodrigue. Lagon laisse éclaircir de la mer pas praticable, l'ipouvine mauvais demain l'après-midi. Ban sortie dans ban lagon laisse les sides l'idée conseillée à partir demain l'après-midi. Lagon, les nord et l'ouest la mer praticable, la marée pour haute à 21h11 et

demain à 10h49, la Marée Pouba demain à 4h17 et demain à 16h30. C'était le communiqué de la météo pour Maurice Rodrigue et Agaliga.

Voici les communiqués du CEB, les abonnés de la région de Beaubassin. En partie, la route Dr Reed, avenue Mahadeo, Biltou, avenue Dupéret, avenue Châteauneuf et les environs. Vous êtes avisés que la fourniture d'énergie électrique sera interrompue entre 8h15 et ce, jusqu'à 15h, demain dimanche 9 août, en raison des travaux qui seront effectués sur le réseau électrique. La fourniture d'énergie sera rétablie sans préavis à l'achèvement de ces travaux. Le CEB informe les abonnés de Moka, à Loravin, Morcellement Bagatelle, Le Clésio Avenue, All Réduit Road, Morcellement Eureka, Montagnerie Road, AMB et Baboulal Lane. Vous êtes avisés que la fourniture d'énergie électrique sera interrompue entre 8h30 et ce, jusqu'à 15h30 demain dimanche 9 août en raison des travaux qui seront effectués sur le réseau électrique. La fourniture d'énergie sera rétablie sans préavis à l'achèvement de ces travaux. Le CEB informe les abonnés de Calbas et Arsenal dans les environs de Malakoff Street, Arsenal Government School, Filling, Shell Filling Station et MTEL. Vous êtes avisés que la fourniture d'énergie électrique sera interrompue entre 8h et ce jusqu'à 15h. Demain, dimanche 9 août, en raison des travaux qui seront effectués sur le réseau électrique, la fourniture d'énergie sera rétablie sans préavis à l'achèvement de ces travaux.

Le CEB avise les abonnés de la région de l'Amitié, Barlo, Gokula, Bellevue-Morel et Mont-Loisir que la fourniture d'énergie électrique sera interrompue demain dimanche 9 août entre 8h et ce jusqu'à 16h. Cette interruption est due aux travaux urgents qui seront effectués sur le réseau électrique. L'alimentation sera rétablie sans préavis à l'achèvement des travaux. Le CEB s'excuse auprès de sa clientèle affectée par ces différentes coupures et vous prie de prendre toutes les dispositions nécessaires.

0: Alors on va se calmer avec un grand monsieur de la musique, Claude Nougaro, avec Les Anges.
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Un petit bonjour à Shirley. Du côté de Beaubassin aussi à Marie-Louise du côté de Flac. Aussi du côté de l'Allemagne. Marie-France. UB40.

Sisters Bleu qui bouge. À venir le Flash en créole. 19h. Et aussi un petit remix d'Elton John et des barges. On se retrouvera, bien sûr, à partir de 21h pour votre Saturday mixtape. La musique en continue sur votre radio à la main.

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0: Le dernier point info, c'est avec Shabnees Ouzi-Waidali. Shabnees, bonsoir.
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0: 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Merci de t'en suivre.
1: Merci beaucoup, Chabniz. Bonne soirée à vous.
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19h09, bienvenue, bonsoir à toutes et à tous, bienvenue dans Il en musique. Ben oui, c'est encore Nathan qui est avec vous en ce samedi soir pour vous faire passer un très très bon moment. On va découvrir un petit peu les chansons des îles à travers le monde et on reçoit aussi vos petits coucous ben, si vous voulez écouter une chanson en particulier. Ben, par rapport aux îles, surtout n'hésitez pas. Alors, à l'instant, vous avez écouté Jack Ure, eh ben oui, avec le titre de John Legend, All of Me. Passez une très très belle soirée en notre compagnie. On va prendre tout de suite la direction de Cuba avec Celia Cruz, El Negro Bam Bam. C'est pour vous, excellente soirée. 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

0: Nous étions à l'instant à l'île sœur, l'île de la Réunion. Allez, on revient chez nous avec le Patiatan, les dunes.
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0: 19h25, on salue notre cher ami Andriano Casadin qui est à l'écoute ce soir avec sa fille Lily Grace et également son fils Nesta du côté de Saint-Pierre. J'aimerais bien organiser une boutique à Jacqueline, petit poisson frit. Et Lippe, écoute-nous en même temps. Merci en tous les cas, Andriano. Vous embrasse ainsi que toute la famille. Sans oublier Chalet également du côté de Beau Bassin qui est à l'écoute. Allez, nous l'avons que vous êtes un petit OSB, que vous êtes dire. Check ça.
1: Oh, hey, ben, tout le monde dit, oh.

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1: Tout le monde dit. Un plaisir vous présenter.

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Bienvenue dans votre émission Îles en musique. Allez, direction Madagascar avec Big MG alongside Ushnates. Le titre, c'est...

d'une petite île du Caraïbe, Trinité et Tobago. Donc elle s'appelle Naila. Naila Blackman est le titre en version acoustique. Peut-être que vous l'avez déjà entendu, je vous laisse apprécier. Le titre, c'est Céleste. 19h35, bienvenue.

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1: Clôturer cette première partie de Il en musique, c'est Perle Lama. Aime-moi plus fort.

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1: 20h sur RM1, bonsoir.
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1: Deuxième partie de Îles en musique, c'est Lincha. Je veux que tu me mentes.

0: Noriega. 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
4: Allez, on continue, j'espère que vous passez un bon moment, notre compagnie, excellente soirée. Bon appétit si vous passez à table en ce moment. Allez, on y va avec Kaimé.
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Voilà ce qui vous attend un petit peu dans les 30 minutes, un peu moins d'ailleurs. Alors Estelle, en featuring Sean Paul, Calypso, Prophétie Alpha Blondie aussi dans la place Négro pour la vie, Etana. Et on va terminer avec Medicustos, Mediva. Je vous souhaite de passer une excellente soirée. Bon week-end surtout. Come over, c'est Estelle, alongside Sean Paul.

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0: Alberto en live sur RMA.
1: Et un petit bonsoir à tous ceux qui les écoutent sur Internet, sur la radio et aussi sur l'ordinateur, comme on dit.

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0: Rufus Thomas. Can I hear a little more? 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